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2: Bonjour à tous, à la une de l'actualité, la colère des transporteurs routiers contre la hausse des carburants. Une cinquantaine de camions sont attendus ce matin sur l'autoroute A7 près de Marseille. Deux convois doivent converger vers le péage de Lançon de Provence avec une opération de blocage annoncée vers 9h. Les professionnels dénoncent notamment le prix du gazole et leurs charges. D'autres mobilisations sont prévues dans les prochains jours. Une large victoire pour Raphaël Glucksmann à la primaire de la gauche non mélenchoniste avec plus de 66% des suffrages dès le premier tour. Hier, il devient le candidat désigné pour la présidentielle de 2027. François Hollande, lui aussi candidat, a salué ce résultat. Invité du 20h de France 2, Raphaël Glucksmann lui a répondu qu'il était le bienvenu dans sa démarche d'union de la gauche. Plus de 10 000 personnes au meeting de Jean-Luc Mélenchon hier à Clermont-Ferrand. Le leader de la France Insoumise a largement évoqué le mouvement des lycéens. Il a défendu la suppression de Parcoursup et le droit de vote dès 16 ans à 6 mois du premier tour de l'élection présidentielle. Et puis du football, la Ligue 1 hier soir, c'était la fin de la 6e journée. Marseille l'a emporté 2-0 sur le terrain de Troyes. Nice a battu Strasbourg 2-1 et Rennes l'a emporté devant Auxerre 4-1. Au classement, Monaco reste leader avec 14 points, suivi de Lille et de Rennes. Marseille est 13e.
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3: Et dans votre ciel de Camargue pour ce lundi 12 octobre, début de semaine, nous devrions retrouver un ciel ensoleillé tout au long de la journée, des températures plutôt fraîches le matin, 17 degrés, l'après-midi ça peut monter jusqu'à 21 degrés et même jusqu'à 25 degrés. Le ciel devrait rester plutôt clément tout au long de la semaine, on vous tiendra bien évidemment au courant sur Delta FM. On n'oublie pas de souhaiter une très bonne fête en ce lundi, au Wilfried ainsi qu'au Séraphin.

Bonjour à tous, voici votre horoscope pour ce 12 octobre. Les béliers, amour au beau fixe, tout concourt à l'harmonie affective. Les taureaux, amitié et amour seront favorisés aujourd'hui, profitez-en. Gémeaux, réglez les affaires courantes, pour le reste détendez-vous et profitez. Cancer, votre bon sens va vous servir plus que vous ne l'imaginiez. Lion, ne décidez rien pour le moment et ne vous précipitez pas. Vierge, le climat vous est totalement favorable. Balance, un problème à résoudre. Aujourd'hui, vous allez devoir user de tout votre savoir. Scorpion, une journée très agréable. Laissez-vous bercer jusqu'au bout. Les Sagittaires, vous manquez de souplesse et votre rigueur pèse sur vos relations. Capricorne, il y a de la monotonie dans l'air. Vivez cela avec patience. Les Verseaux, ne vous laissez pas déborder. Les Poissons, tout va bien. Votre patience va être récompensée et vous aurez de grandes satisfactions sentimentales. Très bonne journée à tous.

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1: Dina Sanichar fut un enfant sauvage né dans les années 1860 en Inde. Il fut découvert par des chasseurs dans une grotte à Bulandshahr, parmi des loups. Il fut recueilli et placé dans un orphelinat, mais conserva un comportement de loup. Il inspira à Rudyard Kipling le personnage de Mowgli.
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Bonjour à tous, nous sommes aujourd'hui le 12 octobre, journée où nous souhaitons une bonne fête au Wilfried et au Edwin. Bon anniversaire à vous qui êtes nés un 12 octobre, c'est un point en commun que vous avez avec Hugh Jackman, Patrick Bosso, Clémentine Célarier, Brigitte Lahaie, Franck Alamo et encore Luciano Pavarotti. Ça s'est passé un 12 octobre 1789, pendant la Révolution française, l'Assemblée constituante décide de transférer son siège de Versailles à Paris, quelques jours après qu'il en a été fait de même à l'égard de la famille royale. 1928, c'est la première utilisation d'un poumon d'acier, et le 12 octobre 1999, c'est la naissance du 6 milliardième être humain officiel sur la Terre. Le dicton du jour, Saint Wilfried ensoleillé, deux jours plus tard en mitouflé. Très bonne journée à tous!

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1: Et dans votre télé pour ce lundi 12 octobre, je vous propose de retrouver un épisode inédit du Monde de Jamy. Réchauffement climatique, nos routes vont-elles tenir? Routes fissurées par la sécheresse, ponts fragilisés par les crues, éboulements sur les routes de montagne, le réchauffement climatique met à rude épreuve le réseau routier, multipliant les risques d'accidents. De la Normandie aux Alpes, du Cantal à l'Ardèche, Jamy prend le volant pour rencontrer ce qui sécurise les routes. De nouveaux moyens sont mis en œuvre pour remédier aux effets des canicules et des sécheresses, mais à quel prix? Et surtout, sont-ils efficaces? Que valent les filets de protection sur nos routes de montagne? Comment éviter en France une catastrophe comme celle du pont de Gênes? Jamy assiste à d'impressionnants tests grandeur nature sur les dispositifs de protection. Le Monde de Jamy, réchauffement climatique, nos routes vont-elles tenir? C'est donc en inédit ce lundi sur France 5. Également au programme sur TF1, retrouvez la série Cat's Eyes. Sur France 2, retrouvez le premier épisode de la série Un soupçon. France 3 propose du cinéma avec James Bond 007 contre Dr No. Sur M6, retrouvez L'amour est dans le pré. Arte propose Maigret voix rouge. France 4, Route 66, une légende américaine. Sur W9, Grand Turismo. TMC, Expandables 4. Sur TFX, retrouvez Appel d'urgence, Gendarmes de Normandie, La bataille contre la délinquance. Gulli propose le film Les Randonneurs. Ses stars, Les duos impossibles de Jérémy Ferrari. T18, Melania Trump, La voix du silence. Novo 19 propose Égypte, trésor des pharaons. TF1 série film, une affaire de détails. L'équipe propose le film Les Brigades du Tigre. Et puis la chaîne Sister nous propose Kaamelott. Très bonne soirée télé avec Delta FM.
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2: Bonjour à tous, à la une de l'actualité, la colère des transporteurs routiers contre la hausse des carburants. Une cinquantaine de camions sont attendus ce matin sur l'autoroute A7 près de Marseille. Deux convois doivent converger vers le péage de Lançon de Provence avec une opération de blocage annoncée vers 9h. Les professionnels dénoncent notamment le prix du gazole et leurs charges. D'autres mobilisations sont prévues dans les prochains jours. Une large victoire pour Raphaël Glucksmann à la primaire de la gauche non mélenchoniste. Avec plus de 66% des suffrages dès le premier tour hier, il devient le candidat désigné pour la présidentielle de 2027. François Hollande, lui aussi candidat, a salué ce résultat. Invité du 20h de France 2, Raphaël Glucksmann lui a répondu qu'il était le bienvenu dans sa démarche d'union de la gauche. À plus de 10 000 personnes au meeting de Jean-Luc Mélenchon hier à Clermont-Ferrand. Le leader de la France insoumise a largement évoqué le mouvement des lycéens. Il a défendu la suppression de Parcoursup et le droit de vote dès 16 ans à 6 mois du premier tour de l'élection présidentielle. Et puis du football, la Ligue 1 hier soir, c'était la fin de la 6e journée. Marseille l'a emporté 2-0 sur le terrain. 1-3, Nice a battu Strasbourg 2-1 et Rennes l'a emporté devant Auxerre 4-1. Au classement, Monaco reste leader avec 14 points, suivi de Lille et de Rennes. Marseille est 13e.
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3: Et dans votre ciel de Camargue pour ce lundi 12 octobre, début de semaine, nous devrions retrouver un ciel ensoleillé tout au long de la journée, des températures plutôt fraîches le matin, 17 degrés, l'après-midi ça peut monter jusqu'à 21 degrés et même jusqu'à 25 degrés. Le ciel devrait rester plutôt clément tout au long de la semaine, on vous tiendra bien évidemment au courant sur Delta FM. On n'oublie pas de souhaiter une très bonne fête en ce lundi au Wilfried ainsi qu'au Séraphin.
4: Salut tout le monde et bienvenue dans l'excellent matin sur Delta FM Tarn de Camargue. Quel plaisir de vous retrouver pour une toute nouvelle matinée en votre compagnie, pour une toute nouvelle semaine. On est ensemble jusqu'à 10h pour faire le point sur l'actualité locale, nationale et internationale, pour faire également aussi le plein de sourires, de joie, de bonne humeur et puis le plein de tubes. D'ailleurs, on va démarrer tout de suite avec Noah Kahan qui nous propose Draw You Out. C'est sur Delta FM dans l'excellent matin. Très bonne matinée à vous.

Bonjour à tous, voici votre horoscope pour ce 12 octobre. Les béliers, amour au beau fixe, tout concourt à l'harmonie affective. Les taureaux, amitié et amour seront favorisés aujourd'hui, profitez-en. Gémeaux, réglez les affaires courantes, pour le reste détendez-vous et profitez. Cancer, votre bon sens va vous servir plus que vous ne l'imaginiez. Lion, ne décidez rien pour le moment et ne vous précipitez pas. Vierge, le climat vous est totalement favorable. Balance, un problème à résoudre. Aujourd'hui, vous allez devoir user de tout votre savoir. Scorpion, une journée très agréable. Laissez-vous bercer jusqu'au bout. Les Sagittaires, vous manquez de souplesse et votre rigueur pèse sur vos relations. Capricorne, il y a de la monotonie dans l'air. Vivez cela avec patience. Les Verseaux, ne vous laissez pas déborder. Les Poissons, tout va bien. Votre patience va être récompensée et vous aurez de grandes satisfactions sentimentales. Très bonne journée à tous.

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1: Bonjour à tous. Deux personnes interpellées dans le cadre de l'enquête sur l'incendie volontaire du lycée Louis Feuillade à Lunel, dans le département de l'Hérault. Le feu, il s'est déclaré vendredi matin. Il a entraîné l'évacuation de 180 élèves. L'incendie avait été rapidement maîtrisé par les pompiers. La gendarmerie a confirmé deux interpellations ce week-end. L'enquête se poursuit pour déterminer les circonstances précises des faits. Un homicide a été commis ce dimanche du côté de Nîmes. Dans le département du Gard, un homme était abattu alors qu'il se trouvait dans sa voiture. Le véhicule des suspects était retrouvé à proximité de l'Audin. Une enquête est en cours pour identifier là aussi les auteurs et déterminer les circonstances. L'autoroute A709 sera fermée en direction de Sète dans la nuit de ce mardi à mercredi à partir de 21h jusqu'à 6h du matin au plus tard. La fermeture concerne le tronçon entre Vendargues, sortie numéro 28, et Montpellier Sud, sortie numéro 30, en raison de travaux sur la chaussée. Les automobilistes devront sortir à Vendargues donc et suivre la déviation S11 pour rejoindre l'autoroute Montpellier Sud. La Commission nationale des comptes de campagne rejette le compte de campagne de Lise Flores, candidate écologiste au municipal de Lunel. En cause, 4 646 € de dépenses réglées directement. Au lieu de passer par son mandataire financier, la candidate perd donc le droit de remboursement public de ses frais de campagne. Le tribunal administratif de Montpellier a été saisi. Les comptes des 6 autres candidats examinés ont été approuvés. Du rugby top 14, Montpellier s'incline 30 à 22 face au Stade français. C'était samedi au Stade Jean-Bouin lors de cette 6e journée du championnat de top 14. Après une première période disputée, le MHR qui a subi la domination parisienne en seconde mi-temps. Les Montpellierains qui ont pourtant tenté de revenir au score, mais une interception de Léo Barré, 77e minute, a compliqué leur tâche. Alexis Bernadet inscrit un dernier essai dans les ultimes secondes sans empêcher la défaite héraultaise. Et puis, coup de tonnerre au 5e tour de la Coupe de France. On parle bien sûr de football. L'Aigue Morte pensionnaire de Régional 1 a largement battu Colomiers qui évolue en National 2, 3-0. Le Nîmes Olympique s'est également qualifié en Coupe de France. Un pénalty et un somptueux retourné acrobatique ont eu raison du FC Lomagne. Score final 2-0. Très bonne journée. Vous écoutez Delta FM, très bon début de semaine.

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2: Petite mise au point sur l'hydratation de la peau. Tout d'abord, la meilleure façon de traiter la peau, c'est d'éviter de la maltraiter, étant respecté le fragile équilibre. Évitez d'utiliser des produits qui agressent la peau et accélèrent sa déshydratation. Eau chaude, savon agressif. Il est préférable d'utiliser des

Production d'élastine et de collagène. Vendu en gel ou en crème, il peut aussi être directement cueilli à la source pour peu d'avoir un petit pot chez soi de cette plante à la culture simplissime. L'huile de jojoba est un régénérateur cellulaire hors pair qui protège les peaux les plus sèches et les plus abîmées. Une des plus fines huiles au monde, elle convient à tous les types de peau. Les huiles essentielles, actifs extraordinairement puissants, l'huile essentielle de carotte, régénératrice cutanée, ou encore celle de cyste ladanifère, ayant des propriétés antirides, sans oublier la rose de Damas. Attention tout de même, produit naturel ne veut pas dire sans risque, et les allergies ou intolérances aux huiles essentielles et à certains composants végétaux sont courantes. Faites donc un test avant toute utilisation. Le beurre de karité, il s'utilise tout au long de l'année en masque pour soulager les zones très sèches, comme les mains ou les pieds. En hiver, il est idéal en tant que baume à lèvres. Enfin, la cire d'abeille, sa teneur importante en vitamine A, lui confère des propriétés hydratantes et protectrices. Elle forme un film imperméable sur la peau qui la protège des agressions extérieures et du dessèchement. Elle est particulièrement efficace pour adoucir, lisser, hydrater la peau.

Bonjour à tous, nous sommes aujourd'hui le 12 octobre, journée où nous souhaitons une bonne fête au Wilfried et au Edwin. Bon anniversaire à vous qui êtes nés un 12 octobre, c'est un point en commun que vous avez avec Hugh Jackman, Patrick Bosso, Clémentine Célarié, Brigitte Lahaie, Franck Alamo et encore Luciano Pavarotti. Ça s'est passé un 12 octobre 1789, pendant la Révolution française, l'Assemblée constituante

suivante décide de transférer son siège de Versailles à Paris quelques jours après qu'il en a été fait de même à l'égard de la famille royale. 1928, c'est la première utilisation d'un poumon d'acier et le 12 octobre 1999, c'est la naissance du 6 milliardième être humain officiel sur la Terre. Le dicton du jour, Saint Wilfrid ensoleillé, deux jours plus tard en mitouflé. Très bonne journée à tous.

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1: Flo de la Vega avec Ne jamais oublier sur Delta FM Tard de Camargue. Allez, comme chaque lundi, je vous propose de faire la découverte d'un artiste. Et aujourd'hui, découvrons Blua, un artiste producteur de musique et communicant uruguayen. Son projet musical, lancé officiellement en 2023, eh bien, culmine avec la sortie de son tout premier album studio intitulé Principe, le jeudi 8 octobre 2026. Alors, Blua définit son projet comme une aventure intime et transformative. Sa musique cherche à capturer l'énergie de la jeunesse, la pureté de l'enfance, l'amour débordant et une forme d'innocence joyeuse. Ce premier opus comprend notamment le morceau éponyme Principe, et c'est celui que l'on va écouter tout de suite sur Delta FM. Voici Blua sur Delta FM.

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1: Bonjour à tous, à la une de l'actualité sportive en football. Victoire de Marseille hier soir en Ligue 1. L'OM a battu 3-0 pour terminer la 6e journée du championnat. Nice a également décroché les 3 points face à Strasbourg, 2-1. Rennes a surclassé Auxerre, 4-1. Monaco reste leader avec 14 points, suivi de Lille et Rennes à une longueur. En rugby, le Stade Toulousain reprend la tête du top 14 après sa victoire face à Bayonne. Le score 45-34 hier soir en clôture de la 6e journée. Un match spectaculaire avec 7 essais inscrits par les Toulousains, dont un doublé d'Antoine Dupont. Toulouse décroche le bonus offensif. Malgré une belle résistance, Bayonne reste 5e du championnat. Max Verstappen a remporté le Grand Prix de Singapour de Formule 1 ce week-end. Le pilote Red Bull est parti en pole position. Il a dominé les 62 tours de course. Il devance de 7 secondes le monégasque Charles Leclerc sur Ferrari. L'italien Kimi Antonelli complète le podium et conserve la tête du championnat du monde. Arthur Géa a signé la plus belle victoire de sa carrière hier à Shanghai. C'est du tennis. Le Français de 21 ans a fait tomber Ben Shelton, 4e joueur mondial et récent finaliste de l'US Open. Une victoire en deux tie-break 7-6 qui lui permet de rejoindre les 8e de finale. C'est la première fois qu'il bat un joueur du top 10. Bravo à lui. Voilà pour l'essentiel de l'actualité sportive.

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2: Dans votre agenda de ce lundi 12 octobre, l'espace Louis Feuillade vous propose une rencontre fascinante entre l'unique et le multiple, entre le travail de l'artiste et celui de l'artisan d'art. À travers des créations originales de talents issus de la scène de l'art urbain, cette exposition explore le dialogue constant entre une œuvre d'art unique et sa reproduction, une belle réflexion sur la création contemporaine et ses frontières à découvrir tout au long du mois. L'exposition L'original à l'épreuve, c'est donc à l'espace Louis Feuillade de Lunel, jusqu'au 14 novembre. Également au programme entre tradition, coutume et vérité historique, le peintre Esteban Martorell nous conduit une fois encore sur les rivages des Saintes-Marées de la Mer. À quelques jours du pèlerinage d'octobre, cette exposition revêt une portée hautement symbolique. Vous pourrez notamment y admirer de toiles essentielles de l'artiste, la légende dorée et le fil invisible, une plongée picturale poétique au cœur de l'âme camarguaise. L'exposition La légende dorée, des œuvres d'Esteban, c'est donc à retrouver à la salle Van Gogh au Relais culturel et à l'ancien hôtel de ville musée Baroncelli, au Sainte-Marie-de-la-Mer. Et pour finir, à l'occasion de son 25e anniversaire, Radio Sommière retrace un quart de siècle d'engagement et de projets radiophoniques à la chapelle des Ursulines. C'est une magnifique occasion de célébrer l'expression citoyenne, l'éducation aux médias et la grande aventure collective de l'information locale, des valeurs qui résonnent tout particulièrement pour nous au quotidien, derrière les micros et les consoles de mixage. L'exposition étant fermée le lundi, n'hésitez pas à planifier votre visite dès demain pour découvrir l'histoire de nos confrères. L'exposition des 25 ans de Radio Sommière, c'est donc à la chapelle des Ursulines à Sommière, visible jusqu'au 4 novembre et c'est ouvert mardi, jeudi et vendredi de 15h30 à 18h30, mercredi de 10h à 19h et samedi de 9h à 13h. Très bonne sortie avec Delta FM.
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1: Et dans l'info positive cette semaine sur Delta FM, on met en lumière une belle histoire de résilience et d'innovation pensée par des patients pour des patients. Chaque année en France, des dizaines de milliers de personnes font face à l'épreuve d'un cancer. Pour administrer les traitements, beaucoup se voient poser une chambre implantable, ce petit boîtier placé sous la peau du thorax. Mais au quotidien, ce dispositif est une source constante de petits tracas. La ceinture de sécurité qui appuie dessus, les lanières d'un sac à dos qui frottent ou simplement l'inconfort des vêtements. C'est de ce constat qu'est né Sinel. Après avoir lui-même traversé un cancer du sang en 2021, Ange Solal Yantia a décidé de transformer cette épreuve en force. Avec son associé Benjamin Leroy, il a imaginé un t-shirt tout simple en coton, mais doté d'une invention redoutable d'ingéniosité, une poche discrète qui accueille une coque de protection amovible. Résultat, la zone de la chambre implantable est totalement protégée des pressions et des frottements. Plus besoin d'hésiter à mettre sa ceinture de sécurité ou à porter un sac. Alors pourquoi c'est une magnifique nouvelle? D'abord parce qu'elle s'attaque à un problème du quotidien dont on parle peu, mais qui pèse lourd sur le moral des malades. Ensuite parce que c'est une création profondément humaine et locale, conçue grâce au retour de dizaines de patients et fabriquée entre le Portugal et La Rochelle. Porté par une campagne de financement participatif, le projet rencontre un beau succès pour équiper de premiers utilisateurs. C'est la preuve éclatante que face à la maladie, l'empathie et l'ingéniosité peuvent redonner du confort, de la douceur et un peu de légèreté là où on en a le plus besoin. Une très belle initiative tricolore.

0: Frérot de la Vega, le chant des sirènes sur votre radio en terre de Camargue. Allez, d'ici quelques minutes, on retrouve l'actualité nationale et internationale comme chaque début d'heure, puisqu'il est déjà bientôt 8h. Avant ça, nous avons Miley Cyrus ou encore Taylor Swift et son dernier single Patient Zero. D'ailleurs, je vous conseille d'aller voir son clip. C'est vraiment une œuvre, c'est un chef-d'œuvre, c'est un, presque un court-métrage, hein, on peut appeler ça comme ça. Taylor Swift, donc avec Patient Zero, tout de suite sur Delta FM. 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
2: Bonjour à tous, à la une de l'actualité, une opération escargot suivie d'un blocage annoncé ce matin sur l'autoroute A7 près de Marseille. Une cinquantaine de camions doivent converger vers le péage de Lançon-de-Provence aux alentours de 9h. Les transporteurs routiers protestent contre la hausse du prix du gazole et le poids de leurs charges. D'autres actions sont prévues dans les prochains jours. Les lycéens entament une nouvelle semaine de contestation en ligne de mire, l'acte 5 de leur mobilisation prévue demain. Un nouveau rendez-vous après une baisse de la participation observée en fin de semaine dernière. Le ministre de l'Éducation et Édouard Geffray se déplace dans l'académie de Lille cet après-midi. Raphaël Glucksmann sera le candidat de la gauche social-démocrate à la présidentielle de 2027. Il a remporté largement la primaire ce week-end avec 66,13% des voix dès le premier tour. Et quelques minutes après sa victoire, il a été enfariné à la sortie de son QG dans le 20e arrondissement de Paris. Plus de 10 000 personnes au meeting de Jean-Luc Mélenchon hier à Clermont-Ferrand. Le leader de la France insoumise a largement évoqué le mouvement des lycéens. Il a défendu la suppression de Parcoursup et le droit de vote dès 16 ans à 6 mois du premier tour de l'élection présidentielle. Et puis en football, c'était la 6e journée de Ligue 1 ce week-end. Marseille l'a emporté à 3 hier soir, 2-0 pour son premier succès en Ligue 1 cette saison.
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4: Et dans votre ciel de Camargue pour ce lundi 12 octobre, début de semaine, nous devrions retrouver un ciel ensoleillé tout au long de la journée, des températures plutôt fraîches le matin, 17 degrés, l'après-midi ça peut monter jusqu'à 21 degrés et même jusqu'à 25 degrés. Le ciel devrait rester plutôt clément tout au long de la semaine, on vous tiendra bien évidemment au courant sur Delta FM. On n'oublie pas de souhaiter une très bonne fête en ce lundi au Wilfried ainsi qu'au Séraphin.
5: Il est un peu plus de 8h et vous êtes toujours dans l'excellent matin sur Delta FM Terre de Camargue. Bienvenue à vous si vous nous rejoignez et surtout merci pour votre fidélité. C'est parti pour cette deuxième heure, toujours avec un max de tubes. Voici tout de suite ML et c'est la fête sur Delta FM.

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1: Bonjour à tous, voici votre horoscope pour ce 12 octobre. Les béliers, amour au beau fixe, tout concourt à l'harmonie affective. Les taureaux, amitié et amour seront favorisés aujourd'hui, profitez-en. Gémeaux, réglez les affaires courantes, pour le reste détendez-vous et profitez. Cancer, votre bon sens va vous servir plus que vous ne l'imaginiez. Lion, ne décidez rien pour le moment et ne vous précipitez pas. Vierge, le climat vous est totalement favorable. Balance, un problème à résoudre. Aujourd'hui, vous allez devoir user de tout votre savoir. Scorpion, une journée très agréable. Laissez-vous bercer jusqu'au bout. Les Sagittaires, vous manquez de souplesse et votre rigueur pèse sur vos relations. Capricorne, il y a de la monotonie dans l'air. Vivez cela avec patience. Les Verseaux, ne vous laissez pas déborder. Les Poissons, tout va bien. Votre patience va être récompensée et vous aurez de grandes satisfactions sentimentales. Très bonne journée à tous.

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1: Bonjour à tous. Deux personnes interpellées dans le cadre de l'enquête sur l'incendie volontaire du lycée Louis Feuillade à Lunel, dans le département de l'Hérault. Le feu, il s'est déclaré vendredi matin. Il a entraîné l'évacuation de 180 élèves. L'incendie avait été rapidement maîtrisé par les pompiers. La gendarmerie a confirmé deux interpellations ce week-end. L'enquête se poursuit pour déterminer les circonstances précises des faits. Un homicide a été commis ce dimanche du côté de Nîmes, dans le département du Gard. Un homme était abattu alors qu'il se trouvait dans sa voiture. Le véhicule des suspects était retrouvé à proximité de l'Audin. Une enquête est en cours pour identifier là aussi les auteurs et déterminer les circonstances. L'autoroute A709 sera fermée en direction de Sète dans la nuit de ce mardi à mercredi à partir de 21h jusqu'à 6h du matin au plus tard. La fermeture concerne le tronçon entre Vendargues, sortie numéro 28, et Montpellier Sud, sortie numéro 30, en raison de travaux sur la chaussée. Les automobilistes devront sortir à Vendargues donc et suivre la déviation S11 pour rejoindre l'autoroute Montpellier Sud. La Commission nationale des comptes de campagne rejette le compte de campagne de Lise Flores, candidate écologiste au municipal de Lunel, en cause 4 646 € de dépenses réglées directement. Au lieu de passer par son mandataire financier, la candidate perd donc le droit de remboursement public de ses frais de campagne. Le tribunal administratif de Montpellier a été saisi. Les comptes des 6 autres candidats examinés ont été approuvés. Du rugby, top 14, Montpellier s'incline 30 à 22 face au Stade français. C'était samedi au Stade Jambon lors de cette 6e journée du championnat de top 14. Après une première période disputée, le MHR qui a subi la domination parisienne en seconde mi-temps. Les Montpellier qui ont pourtant tenté de revenir au score, mais une interception de Léo Barré, 77e minute, a compliqué leur tâche. Alexis Bernadet inscrit un dernier essai dans les ultimes secondes sans empêcher la défaite héroltaise. Et puis, coup de tonnerre au 5e tour de la Coupe de France. On parle bien sûr de football. Aigues Mortes pensionnaire de Régional 1 a largement battu Colomiers qui évolue en National 2, 3-0. Le Nîmes Olympique s'est également qualifié en Coupe de France. Un pénalty et un somptueux retourné acrobatique ont eu raison du FC Lomagne, score final 2-0. Très bonne journée, vous écoutez Delta FM, très bon début de semaine.

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1: Et dans votre télé pour ce lundi 12 octobre, je vous propose de retrouver un épisode inédit du Monde de Jamy. Réchauffement climatique, nos routes vont-elles tenir? Routes fissurées par la sécheresse, ponts fragilisés par les crues, éboulements sur les routes de montagne, le réchauffement climatique met à rude épreuve le réseau routier, multipliant les risques d'accidents. De la Normandie aux Alpes, du Cantal à l'Ardèche, Jamy prend le volant pour rencontrer ce qui sécurise les routes. De nouveaux moyens sont mis en œuvre pour remédier aux effets des canicules et des sécheresses, mais à quel prix? Et surtout, sont-ils efficaces? Que valent les filets de protection sur nos routes de montagne? Comment éviter en France une catastrophe comme celle du pont de Gênes? Jamy assiste à d'impressionnants tests grandeur nature sur les dispositifs de protection. Le Monde de Jamy, réchauffement climatique, nos routes vont-elles tenir? C'est donc en inédit ce lundi sur France 5. Également au programme sur TF1, retrouvez la série Cat's Eyes. Sur France 2, retrouvez le premier épisode de la série Un soupçon. France 3 propose du cinéma avec James Bond 007 contre Dr. No. Sur M6, retrouvez L'amour est dans le pré. Arte propose Maigret voix rouge. France 4, Route 66, une légende américaine. Sur W9, Gran Turismo. TMC, Expandables 4. Sur TFX, retrouvez Appel d'urgence, Gendarme de Normandie, La bataille contre la délinquance. Gulli propose le film Les Randonneurs. Ses stars, Les duos impossibles de Jérémy Ferrari. T18, Melania Trump, La voix du silence. Novo 19 propose Égypte, Trésor des pharaons. TF1 série film, Une affaire de détail. L'équipe propose le film Les brigades du tigre. Et puis la chaîne Sister nous propose

0: Bon, des sciences à toutes. Cette semaine, sous mon olivier, j'ai lu pour vous « Quand Vichy jugeait Léon Blum » de Carole Delga aux éditions Privat. Je ne vais pas vous parler de la présidente de région que vous connaissez tous. Elle a déjà écrit Jean Jaurès, « Les convictions et le courage », ouvrage paru en 2022, dont je vous ai déjà parlé au tout début de mes chroniques. N'oubliez pas d'ailleurs que vous pouvez toutes les retrouver en podcast sur toutes les plateformes dédiées. Après cette petite publicité nécessaire, revenons à notre sujet. Le Front populaire a 90 ans, occasion dont se sont saisis Carole Delga et sa co-autrice, l'historienne Marie-Luce Nemo, pour nous parler d'un événement historique qui est resté méconnu, le procès intenté par le régime collaborationniste de Vichy à Léon Blum, figure de proue à la fois du Front populaire et du socialisme français. Avant de vous parler de cette histoire, un rapide retour sur l'homme Léon Blum. Il est né à Paris en 1872, deuxième d'une fratrie de cinq garçons, dans une famille juive d'origine alsacienne, qui a accédé à la bonne bourgeoisie grâce au succès de la maison Blum et Frères, qui faisait le commerce de soieries et de velours. L'élève s'avère vite brillant, collectionne les prix d'excellence et est passionné de littérature. Pendant ses classes préparatoires au lycée Henri IV, il se lie à André Gide. Il intègre en 1980 l'école normale de la rue d'Ulm, mais il ne s'y plaît pas et n'est pas assidu. Il obtiendra une licence en droit et une licence en lettres à la Sorbonne et réussit en 1895 le concours du Conseil d'État. Lors de son passage à l'école normale, il a rencontré Lucien R., agrégé de philosophie et titulaire du prestigieux poste de bibliothécaire de l'école. C'est un socialiste fervent et il a initié au socialisme plusieurs promotions d'étudiants. C'est par R., rencontre déterminante, que Léon Blum fera plus tard, en 1896, la connaissance de Jaurès, qui fut lui aussi un élève brillant de l'école normale. Une grande amitié allait naître entre les deux hommes qui s'admiraient, quoique très différents, par leurs origines. Blum avait entrepris une carrière littéraire comme chroniqueur dans la prestigieuse Revue Blanche. L'affaire Dreyfus va lui permettre de faire la jonction entre littérature et politique. Grâce à Lucien R., il est devenu socialiste et va militer en faveur de Dreyfus. En 1902, il s'engage aux côtés de Jaurès pour créer le Parti socialiste français contre le Parti socialiste de France de Jules Guesde. Ce fut ensuite l'aventure commune de la création du journal L'Humanité, ce qui ne l'empêche pas d'acquérir une grande notoriété comme critique littéraire. En 1920, le congrès de Tours verra la gauche se diviser et le Parti communiste en naîtra. Blum et Jaurès resteront les gardiens fidèles de la grande SFIO. Le journal L'Humanité qu'ils ont fondé deviendra communiste et ils créeront un nouveau journal socialiste, le Populaire. Vous connaissez tous l'histoire. Jaurès sera assassiné, il y aura la Grande Guerre. En 1924, le cartel des gauches prendra le pouvoir. En 1928, Léon Blum subit un échec électoral. Il est battu à Paris par le communiste Jacques Duclos. C'est ainsi qu'il est élu en 1929 député de l'Aude, circonscription libérée, suite au décès du député socialiste Yvan Pélissier. Quoique parachuté dans une région qu'il ne connaît pas, il va en apprendre la vie économique et politique, et surtout la vie viticole, grâce au député de Béziers, Édouard Barthes. Ceci nous amène en 1934 au pacte d'unité d'action entre les deux partis ouvriers. La crise 29 et l'affaire Savisky sont passées par là. Le 18 janvier 1935, un grand meeting antifasciste va sceller l'union de toutes les forces de la gauche. C'est la naissance du futur Front populaire. Là aussi, vous en connaissez tous très bien l'histoire et surtout les grandes victoires sociales qu'il allait voir. Elles restent pour toujours dans l'esprit de tous les Français. Léon Blum va être appelé par le président Lebrun à la présidence du Conseil. Allaient naître les accords Matignon et ses grandes mesures. La non-participation à la guerre d'Espagne sera la seule épine qui restera de cette époque au cœur de Léon Blum. La France allait connaître la guerre et la capitulation. Pétain allait être nommé président du Conseil des ministres. Une période sombre allait s'ouvrir pour le pays. Il allait avoir les pleins pouvoirs. Seuls 80 députés s'y opposent. Le gouvernement de Vichy et ses lois scélérates étaient nés. Ce gouvernement entreprit alors de faire porter tous les malheurs du pays par le Front populaire. C'est bien connu. Les dictatures refont toute l'histoire pour avoir raison, au mépris de toute vérité historique. Il faut ouvrir un procès retentissant à la gauche, vite accusé de tous les maux, dont celui d'avoir désarmé le pays et perdu la guerre. Léon Blum est arrêté et inculpé. Il est d'abord emprisonné au château de Bourassol avant d'être transféré au fort du Portalet. Les autres détenus sont Édouard Daladier et le général Gamelin. Le 19 février 1942 s'ouvre le procès de Rion. Le commissariat aux questions juives a été créé en 1941 et en 1942, les nazis décident de la mise en œuvre de la solution finale. La guerre commence à mal tourner pour eux. Il faut des décisions fortes et rapides. Le premier but du procès va être de faire rejaillir sur le Front populaire, sur la politique ouvrière et sociale qu'il a pratiquée, et à travers lui ses institutions démocratiques, la responsabilité de la défaite militaire. La défense de Léon Blum va être redoutable. Pied à pied, il va s'opposer à toutes les accusations et son plaidoyer va même réussir à tourner au ridicule la cour dirigée par le président Cahuz. Le général de Gaulle écrira en 1943 « Il s'agit d'un des plus criants abus commis par le régime de Vichy, d'une parodie de justice. » Tout au long de ce procès, Léon Blum va montrer sa résolution, son courage et sa fidélité. Les accusés dominent et surclassent les accusateurs. Pétain allait alors se rendre compte qu'il n'était plus maître de l'opinion publique. Mais il est difficile pour lui d'arrêter un procès qu'il a décidé de mettre en œuvre. Devant le ridicule de la situation, les Allemands vont lui imposer de l'abandonner. Ceci n'empêchera pas Léon Blum d'être conduit au camp du Buchenwald, dont il sera libéré en mai 1945. Il décédera en mars 1950. Jusqu'au bout, il aura pu défendre l'œuvre du Front populaire. C'est ce que nous rappelle ce livre très documenté. Léon Blum sera sorti politiquement et moralement vainqueur de ce déplorable procès. Bonne lecture, alors c'est Manon Kébé.
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1: Julien Clerc avec son dernier single, c'est un soleil sur Delta FM. Allez, comme chaque lundi, je vous propose de retrouver l'info inutile de la semaine et pour le coup, elle est vraiment inutile. Peut-être que ça peut faire un sujet de conversation autour de la machine à café, que sais-je. Eh bien, pour info, certains sportifs dépensent des fortunes en chaussures techniques. Lui a choisi de courir en Crocs. Le russe Iskander Yadgarov a réalisé une performance aussi impressionnante qu'insolite le dimanche 27 septembre à l'occasion du marathon de Berlin, l'un des plus réputés de la planète. L'athlète a parcouru les 42,195 km rituels en portant les célèbres chaussures sandales en plastique, un défi qu'il avait annoncé en amont sur les réseaux sociaux. Mieux, non content de finir la course, Iskander Yadgarov a décroché un record du monde, finissant le parcours en 2h30 et 3 secondes, soit une vitesse moyenne de 16,87 km/h, explique le Parisien. Il faut dire que le Russe est un habitué de cette pratique originale, comme il le montre dans une publication Instagram. Il avait déjà opté pour des Crocs lors de courses à Moscou, Barcelone ou encore Valence. Il a dit « Je suis venu à Berlin pour battre le record du monde de marathon en Crocs. » Eh bien, Dieu protège ses pieds. Les images d'Iskander Yadgarov vêtu de ses improbables chaussures jaunes fluo au milieu des sportifs portant des running classiques ont beaucoup amusé les internautes. Certains ont même plaisanté en disant « Ne lui parlez pas de semelle plaque carbone. » Voilà, c'est un salut le fait que ce soit un athlète très fort. Donc à ceux qui seraient tentés par le marathon en Crocs, sachez qu'Iskander Yadgarov ne recommande pas de retenter l'exploit. L'histoire ne dit pas si c'est parce qu'il a eu de grosses ampoules ou s'il ne veut pas voir son record battu. Voilà, cette information est donc donnée par nos confrères de Huffington Post. Eh bien, bravo Igor, et on a maintenant une bonne info à discuter autour d'une machine à café. Allez, tout de suite sur Delta FM, après cette info totalement inutile, on retrouve Teddy Swims avec Perfect Man sur Delta FM.

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1: À Saint-Laurent-des-Gouzes, le groupement d'employeurs Camargue Service recrute activement un ou une agente de nettoyage en serre pour préparer la saison agricole à venir. Ce recrutement s'inscrit dans le cadre du forum Travail-Emploi Camargue avec une opportunité de rencontre directe le jeudi 15 octobre de 9h à 11h30 à la salle Lucien Dumas à Aimargues. Au cœur des serres de production, vos missions consisteront à participer activement au nettoyage des infrastructures et des équipements, à manipuler les produits d'entretien dans le respect strict des consignes de sécurité et d'hygiène, ainsi qu'à effectuer diverses tâches de manutention nécessaires à la remise en état des sites. Le profil recherché est accessible aux débutants motivés, dynamiques et rigoureux, prêts à s'investir dans un environnement de travail rythmé par des pics d'activité. Le poste est proposé sous la forme d'un contrat saisonnier de 2 mois, couvrant les mois de novembre et décembre, avec une réelle possibilité de renouvellement pour enchaîner sur les activités de plantation et de récolte des plants de légumes. Le contrat est établi à temps plein sur une base de 35 heures par semaine en journée. La rémunération brute est fixée sur une base horaire de 12,31 €. C'est l'occasion idéale de rencontrer les équipes du groupement lors du Forum des Margues.
0: Retrouvez des offres d'emploi dans la région, notamment auprès de France Travail, le service emploi Terre de Camargue ou le point emploi du Pays de l'Or.

Marine avec Tricheur sur votre radio en terre de Camargue. Allez, d'ici quelques minutes, on retrouve les infos de 9h. Ce sera dans une poignée de minutes, juste après M avec Mogodo. Et on revient pour la dernière heure de l'excellent matin. A tout de suite sur Delta FM.

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2: Bonjour à tous, à la une de l'actualité, le ministre de l'Éducation Édouard Geffrey attendu dans l'Académie de Lille cet après-midi. Les lycéens entament une nouvelle semaine de contestation en ligne de mire, l'acte 5 de leur mobilisation prévue demain. Un nouveau rendez-vous après une baisse de la participation observée en fin de semaine dernière. Raphaël Glucksmann sera le candidat de la gauche social-démocrate à la présidentielle de 2027. Il a largement remporté ce week-end la primaire avec 66,13% des voix dès le premier tour et il a été enfariné à la sortie de son QG hier, quelques minutes après sa victoire. Plus de 10 000 personnes au meeting de Jean-Luc Mélenchon hier à Clermont-Ferrand. Le leader de la France Insoumise a largement évoqué le mouvement des lycéens. Il a défendu la suppression de Parcoursup et le droit de vote dès 16 ans à 6 mois du premier tour de l'élection présidentielle. D'importants bouchons constatés sur l'A7 près de Marseille au niveau du péage de Lançon ce matin. Les transporteurs routiers organisent une opération escargot suivie d'un blocage. Ils protestent contre la hausse du prix du gazole et le poids de leurs charges. D'autres actions sont prévues dans les prochains jours. Et puis en football, Marseille l'a emporté hier soir en Ligue 1 sur le terrain de 3, 2 buts à 0 pour la 6e journée. Premier succès de la saison pour les Olympiens. Avec ce succès, ils remontent à la 13e place du classement.
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3: Et dans votre ciel de Camargue pour ce lundi 12 octobre, début de semaine, nous devrions retrouver un ciel ensoleillé tout au long de la journée, des températures plutôt fraîches le matin, 17 degrés, l'après-midi ça peut monter jusqu'à 21 degrés et même jusqu'à 25 degrés. Le ciel devrait rester plutôt clément tout au long de la semaine, on vous tiendra bien évidemment au courant sur Delta FM. On n'oublie pas de souhaiter une très bonne fête en ce lundi au Wilfried ainsi qu'au Séraphin. Allez, c'est parti pour la troisième et dernière heure de l'excellent matin. Bienvenue si vous nous rejoignez. Toujours un plaisir de passer cette matinée en votre compagnie. On va avoir pas mal de choses pour cette dernière heure, mais j'aimerais surtout vous transmettre de la joie, de la bonne humeur et du sourire durant cette troisième heure de l'excellent matin. Et allez, on va démarrer avec Lola Young Dealer pour cette troisième heure. Très bonne matinée à vous sur Delta FM.

Bonjour à tous, nous sommes aujourd'hui le 12 octobre, journée où nous souhaitons une bonne fête au Wilfried et au Edwin. Bon anniversaire à vous qui êtes nés un 12 octobre, c'est un point en commun que vous avez avec Hugh Jackman, Patrick Bosso, Clémentine Célarier, Brigitte Lahaie, Franck Alamo et encore Luciano Pavarotti. Ça s'est passé un 12 octobre 1789, pendant la Révolution française, l'Assemblée constituante décide de transférer son siège de Versailles à Paris, quelques jours après qu'il en a été fait de même à l'égard de la famille royale. 1928, c'est la première utilisation d'un poumon d'acier, et le 12 octobre 1999, c'est la naissance du 6 milliardième être humain officiel sur la Terre. Le dicton du jour, Saint Wilfried ensoleillé, deux jours plus tard en mitouflé. Très bonne journée à tous!

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1: Bonjour à tous. Deux personnes interpellées dans le cadre de l'enquête sur l'incendie volontaire du lycée Louis Feuillade à Lunel, dans le département de l'Hérault. Le feu, il s'est déclaré vendredi matin. Il a entraîné l'évacuation de 180 élèves. L'incendie avait été rapidement maîtrisé par les pompiers. La gendarmerie a confirmé deux interpellations ce week-end. L'enquête se poursuit pour déterminer les circonstances précises des faits. Un homicide a été commis ce dimanche du côté de Nîmes, dans le département du Gard. Un homme était abattu alors qu'il se trouvait dans sa voiture. Le véhicule des suspects était retrouvé à proximité de l'Audin. Une enquête est en cours pour identifier là aussi les auteurs et déterminer les circonstances. L'autoroute A709 sera fermée en direction de 7 dans la nuit de ce mardi à mercredi à partir de 21h jusqu'à 6h du matin au plus tard. La fermeture concerne le tronçon entre Vendargues, sortie numéro 28, et Montpellier Sud, sortie numéro 30, en raison de travaux sur la chaussée. Les automobilistes devront sortir à Vendargues donc et suivre la déviation S11 pour rejoindre l'autoroute Montpellier Sud. La Commission nationale des comptes de campagne rejette le compte de campagne de Lise Flores, candidate écologiste au municipal de Lunel. En cause, 4 646 € de dépenses réglées directement. Au lieu de passer par son mandataire financier, la candidate perd donc le droit de remboursement public de ses frais de campagne. Le tribunal administratif de Montpellier a été saisi. Les comptes des 6 autres candidats examinés ont été approuvés. Du rugby, top 14, Montpellier s'incline 30 à 22 face au Stade français. C'était samedi au Stade Jean-Bouin lors de cette 6e journée du championnat de top 14. Après une première période disputée, le MHR qui a subi la domination parisienne en seconde mi-temps. Les Montpelliérains qui ont pourtant tenté de revenir au score, mais une interception de Léo Barré, 77e minute, a compliqué leur tâche. Alexis Bernadet inscrit un dernier essai dans les ultimes secondes sans empêcher la défaite héraultaise. Et puis, coup de tonnerre au 5e tour de la Coupe de France. On parle bien sûr de football. L'Aigue Morte pensionnaire de Régional 1 a largement battu Colomiers qui évolue en National 2, 3-0. Le Nîmes Olympique s'est également qualifié en Coupe de France. Un pénalty et un somptueux retourné acrobatique ont eu raison du FC Lomagne, score final 2-0. Très bonne journée. 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Très bon début de semaine.

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2: Dans votre agenda de ce lundi 12 octobre, l'espace Louis Feuillade vous propose une rencontre fascinante entre l'unique et le multiple, entre le travail de l'artiste et celui de l'artisan d'art. À travers des créations originales de talents issus de la scène de l'art urbain, cette exposition explore le dialogue constant entre une œuvre d'art unique et sa reproduction, une belle réflexion sur la création contemporaine et ses frontières à découvrir tout au long du mois. L'exposition L'Original à l'épreuve, c'est donc à l'espace Louis Feuillade de Lunel jusqu'au 14 novembre. Également au programme entre tradition, coutume et vérité historique, le peintre Esteban Martorell nous conduit une fois encore sur les rivages des Saintes Marées de la Mer. À quelques jours du pèlerinage d'octobre, cette exposition revêt une portée hautement symbolique. Vous pourrez notamment y admirer de toiles essentielles de l'artiste, la légende dorée et le fil invisible, une plongée picturale poétique au cœur de l'âme camarguaise. L'exposition « La légende dorée » des œuvres d'Esteban, c'est donc à retrouver à la salle Van Gogh au Relais Culturel et à l'ancien hôtel de ville musée Baroncelli au Sainte-Marie-de-la-Mer. Et pour finir, à l'occasion de son 25e anniversaire, Radio Sommière retrace un quart de siècle d'engagement et de projets radiophoniques à la chapelle des Ursulines. C'est une magnifique occasion de célébrer l'expression citoyenne, l'éducation aux médias et la grande aventure collective de l'information locale, des valeurs qui résonnent tout particulièrement pour nous au quotidien, derrière les micros et les consoles de mixage. L'exposition étant fermée le lundi, n'hésitez pas à planifier votre visite dès demain pour découvrir l'histoire de nos confrères. L'exposition des 25 ans de Radio Sommière, c'est donc à la chapelle des Ursulines à Sommière, visible jusqu'au 4 novembre, et c'est ouvert mardi, jeudi et vendredi de 15h30 à 18h30, mercredi de 10h à 19h et samedi de 9h à 13h. Très bonne sortie avec Delta FM.
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Phyllis avec Insomnie sur votre radio en Terre de Camargue. Et peut-être que si vous avez des insomnies, c'est peut-être parce qu'Halloween approche. Et Eggmort va fêter ça comme il se doit, avec pas mal d'événements, notamment une mystère party, un escape game, manoir hanté, parade musicale, également des événements au cinéma, des ateliers monstrueux et des jeux de société terrifiants. Ça s'appelle Constance, fais-moi peur, et c'est du 25 octobre au 1er novembre. Pour vous donner un petit peu le programme du vendredi 30 octobre, vous allez retrouver le manoir hanté, la malédiction des remparts, de 14h30 à 19h avec un parcours immersif familial effrayant et du maquillage. L'entrée est libre et ça se déroule à l'espace Nicolas Lasserre. Il y a également un atelier cuisine d'Halloween à 15h avec le centre socioculturel Marie-Durand municipal. Vous pouvez vous inscrire directement auprès d'eux. Il y a également toujours avec le centre socioculturel jeux de société terrifiant à 18h. Venez jouer seul, en famille, entre amis, autour d'un verre. Et puis pour finir, il y a l'escape game Harry Potter à 18h à la médiathèque André Chanson et il faut s'inscrire directement auprès de la médiathèque. Et puis le samedi 31 octobre, c'est une soirée spéciale horreur au cinéma d'Aigues-Mortes, au cinéma municipal Marcel Pagnol. Vous retrouverez Ducobu et le fantôme de Saint-Potache à 16h. À 18h, c'est Englouti. 20h, Resident Evil au moins interdit aux moins de 12 ans. Et à 22h, Malfaisante, toujours interdit aux moins de 12 ans. Et là, pour le coup, il y a un concours pour du meilleur costume. 10 places de ciné sont à gagner au cinéma municipal Marcel Pagnol. Alors pour cela, venez au cinéma. Et puis, il y a la parade musicale épouvantée à 17h30. Intramuros, départ, place Saint-Louis. Enfin bref, vous pouvez retrouver le programme complet sur le site de l'office de tourisme, ot-aiguemorte.com. Allez, tout de suite, on retrouve de la musique. C'est Strong Boy avec Think Twice sur Delta FM. Très belle matinée à vous tous.

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1: Cinéma. Bonjour Camille.
2: Bonjour Tom.
1: Alors on se retrouve pour la programmation du cinéma Marcel Pagnol d'Aigues-Mortes pour ce lundi 5 et mardi 6 octobre. Et à l'affiche, nous retrouvons Earth of the Beast.
2: Après un terrible crash d'avion, James, ancien des forces spéciales, se retrouve perdu au cœur de l'Alaska avec son chien Odin.
1: Earth of the Beast, c'est donc à retrouver mardi à 16h30 et 20h30. On a également Si tu penses bien.
2: Lorsque Gilles rencontre Jacques, leur amour est évident. Mais l'intensité des débuts laisse place à une relation où elle ne se sent plus de plus en plus enfermée jusqu'à en perdre ses repères.
1: Si tu penses bien, c'est donc lundi à 16h30 et mardi à 18h30. N'oubliez pas que vous pouvez obtenir le parking gratuit grâce au cinéma. Pour cela, garez-vous sur les parkings P3, P4 et P5. Et pour cela, vous donnez votre ticket de parking directement au cinéma et vous repartirez avec la gratuité. Merci beaucoup Camille.
2: Merci, à bientôt.
1: À bientôt.

0: les Jonas Brothers avec Slow Motion sur votre radio Inter de Camargue. Eh bien, l'excellent matin, c'est fini pour aujourd'hui, mais pas d'inquiétude. On se retrouve évidemment demain pour une nouvelle émission, toujours dans la joie et la bonne humeur. N'oubliez pas que, eh bien, on est toujours là, toute la journée, 7 jours sur 7, avec One Republic et Pay That Soul. Je vous souhaite une très bonne matinée, une excellente journée, et je vous dis à demain. Tchuss!
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0: 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Il est 10h. 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
2: Bonjour à tous. À la une de l'actualité, le ministre de l'Éducation, Édouard Geffrey, attendu dans l'Académie de Lille cet après-midi. Les lycéens entament une nouvelle semaine de contestation en ligne de mire, l'acte 5 de leur mobilisation prévue demain. Un nouveau rendez-vous après une baisse de la participation observée en fin de semaine dernière. Raphaël Glucksmann sera le candidat de la gauche social-démocrate à la présidentielle de 2027. Il a largement remporté ce week-end la primaire avec 66,13% des voix dès le premier tour. Et il a été enfariné à la sortie de son QG hier, quelques minutes après sa victoire. Plus de 10 000 personnes au meeting de Jean-Luc Mélenchon hier à Clermont-Ferrand. Le leader de la France insoumise a largement évoqué le mouvement des lycéens. Il a défendu la suppression de Parcoursup et le droit de vote dès 16 ans à 6 mois du premier tour de l'élection présidentielle. D'importants bouchons constatés sur l'A7 près de Marseille au niveau du péage de Lançon ce matin. Les transporteurs routiers organisent une opération escargot suivie d'un blocage. Ils protestent contre la hausse du prix du gazole et le poids de leurs charges. D'autres actions sont prévues dans les prochains jours. Et puis en football, Marseille a emporté hier soir en Ligue 1 sur le terrain de 3, 2 buts à 0 pour la 6e journée. Premier succès de la saison pour les Olympiens. Avec ce succès, ils remontent à la 13e place du classement.

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1: Et aujourd'hui, nous faisons résonner une alerte cruciale pour l'avenir de notre planète. Les États membres de l'ONU ont adopté une grande déclaration politique pour répondre à un phénomène qui s'accélère à vue d'œil, l'élévation du niveau de la mer. Comme l'a rappelé avec force le secrétaire général Antonio Guterres, le SOS est lancé car chaque millimètre gagné par les océans se traduit par des millions de vies bouleversées. Loin d'être un scénario de science-fiction lointain, cette montée des eaux est une réalité brutale, en particulier pour les îles, les archipels et les zones côtières. En 2024, le niveau mondial de la mer a connu sa plus forte hausse annuelle jamais enregistrée, près de 6 mm. Et le rythme ne fait que s'accélérer, nourri par la chaleur que les océans absorbent massivement et par la fonte continue des calottes glaciaires. D'ici la fin du siècle, sans réduction drastique des gaz à effet de serre, la hausse pourrait atteindre 1 mètre, menaçant directement près de 700 millions de personnes vivant à proximité des côtes. Au-delà des inondations, c'est tout un équilibre qui vacille. Salinisation des terres et de l'eau douce, érosion des côtes, destruction des infrastructures et risque d'exode massif. Face à cette injustice climatique qui touche en premier ceux qui ont le moins pollué, l'ONU appelle à des mesures concrètes. Le texte met l'accent sur le renforcement des systèmes d'alerte précoce, l'utilisation de solutions fondées sur la nature comme la protection des mangroves et des récifs coralliens, et surtout un engagement financier massif pour aider les pays en développement à s'adapter. Autre point fondamental de cette déclaration, la protection juridique des populations. Comme l'a souligné Antonio Guterres, la disparition progressive d'un territoire terrestre ne doit jamais effacer les droits de ses habitants. Face à ce défi titanesque, le monde doit répondre présent, écouter la science, protéger les littoraux et placer les populations en première ligne n'est plus une option. C'est une urgence vitale pour que nos cultures et nos territoires ne finissent pas engloutis. Très belle semaine à vous tous.
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1: À Saint-Laurent-des-Gouzes, le groupement d'employeurs Camargue Service recrute activement un ou une agente de nettoyage en serre pour préparer la saison agricole à venir. Ce recrutement s'inscrit dans le cadre du forum Travail-Emploi Camargue avec une opportunité de rencontre directe le jeudi 15 octobre de 9h à 11h30 à la salle Lucien Dumas à Aimargue. Au cœur des serres de production, vos missions consisteront à participer activement au nettoyage des infrastructures et des équipements, à manipuler les produits d'entretien dans le respect strict des consignes de sécurité et d'hygiène, ainsi qu'à effectuer diverses tâches de manutention nécessaires à la remise en état des sites. Le profil recherché est accessible aux débutants motivés, dynamiques et rigoureux, prêts à s'investir dans un environnement de travail rythmé par des pics d'activité. Le poste est proposé sous la forme d'un contrat saisonnier de 2 mois, couvrant les mois de novembre et décembre, avec une réelle possibilité de renouvellement pour enchaîner sur les activités de plantation et de récolte des plants de légumes. Le contrat est établi à temps plein sur une base de 35 heures par semaine en journée. La rémunération brute est fixée sur une base horaire de 12,31 €. C'est l'occasion idéale de rencontrer les équipes du groupement lors du Forum des Margues.
0: Retrouvez des offres d'emploi dans la région, notamment auprès de France Travail, le service emploi Terre de Camargue ou le Pôle emploi du Pays de l'Or.

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1: Cinéflash pour ce lundi et ce mardi 12 et 13 octobre avec à voir dans votre cinéma Vogue du Gros du Roi, Les éléphants dans la brume, thriller népalais de Abhinash Bikram Shah, dont l'histoire se déroule dans un village népalais niché au cœur d'une forêt peuplée d'éléphants sauvages et où vit une communauté kinar aussi vénérée que crainte pour ses pouvoirs de bénédiction et de malédiction. Pirati, l'une des mères de la communauté, rêve de s'échapper avec l'homme qu'elle aime, mais lorsqu'une de ses filles disparaît, elle se doit de mener l'enquête et choisir entre son désir de liberté et ses responsabilités envers sa communauté. Les éléphants dans la brume, c'est donc à voir ce lundi à 16h. Également au programme de ce lundi, La Maison de nos rêves, 14h et 18h. Du Cobu et le Fantôme de Saint-Potage, 18h15. Ni vu ni connu, 19h45. Fausse note, 16h. Mémoire de fille, 14h. Et Prime Time, interdit aux moins de 12 ans et en version originale sous-titrée, c'est à 19h45. Pour la journée de mardi, vous avez La Maison de nos rêves à 16h et à 20h. Du Cobu et le Fantôme de Saint-Potage, 14h. Ni vu ni connu, 14h aussi. Fausse note, 18h. Mémoire de fille, 16h. Prime time, toujours en VO, 17h45. Et la séance des Italiens en terre de Camargue, c'est à 20h en VO sous-titré. Ce sera Ladri di biciclette. Voilà. Pour le programme, rendez-vous sur cinemavogue-grosduroi.com et rendez-vous sur Allociné si vous voulez avoir en avant-première les infos sur les séances qui arrivent pour la prochaine semaine, puisque ça sort un petit peu en avance. Voilà, bonne séance.

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1: Dina Sanichard fut un enfant sauvage né dans les années 1860 en Inde. Il fut découvert par des chasseurs dans une grotte à Bulandshahr, parmi des loups. Il fut recueilli et placé dans un orphelinat, mais conserva un comportement de loup. Il inspira à Rudyard Kipling le personnage de Mowgli.
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2: Bonjour à tous, à la une de l'actualité, plusieurs établissements bloqués ce matin à Marseille, Lille, Nice ou encore en région parisienne. La mobilisation des lycéens se poursuit aujourd'hui à la veille de l'acte 5 du mouvement. Depuis le début de la contestation, 273 personnes ont été placées en garde à vue à Paris. Le ministre de l'Éducation, Édouard Geffray, est attendu dans l'Académie de Lille cet après-midi. Le budget de la Sécurité sociale arrive aujourd'hui à l'Assemblée nationale. Les députés commencent l'examen du texte en commission avec plus de 1600 amendements déposés. Le gouvernement veut réduire de moitié le déficit de la Sécu. Le projet sera débattu dans l'hémicycle à partir de la semaine prochaine. Le Parlement a jusqu'à fin novembre pour se prononcer. Raphaël Glucksmann sera le candidat de la gauche social-démocrate à la présidentielle de 2027. Il a remporté largement la primaire ce week-end avec 66,13% des voix dès le premier tour. Quelques minutes après sa victoire, Raphaël Glucksmann a été enfariné à la sortie de son QG dans le 20e arrondissement de Paris. On passe au sport avec du tennis. Arthur Fils joue à Shanghai. Il va essayer de se qualifier pour les 8e de finale du tournoi. Le français 9e mondial affronte le néerlandais Botic van de Zonschloop, 38e mondial, un match à la mi-journée.

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2: Le parc ornithologique de Pont-de-Gau sur la route des Saintes-Maries-de-la-Mer, c'est le lieu pour découvrir, se sensibiliser, observer, comprendre les oiseaux qui peuplent notre territoire ou qui sont de passage, puisque notre Camargue est comme une station-service pour les oiseaux migrateurs. Le parc ornithologique vous propose tout au long de l'année des animations, et notamment pour ce mois d'octobre, avec flamants roses, oiseaux migrateurs, oiseaux des jardins, rapaces ou encore simples découvertes en terre camarguaise. Le parc et ses partenaires vous invitent à partager des moments d'apprentissage et d'émerveillement au cœur de la Camargue. Voici donc le programme de ce mois d'octobre. Mercredi 14, ce sera dans le regard des rapaces nocturnes. Assistez à la remise en liberté d'un rapace nocturne. Découvrez son univers lors d'une conférence, puis partez à la rencontre des juments et des poulains de la maison du Cheval Camargue. C'est au Mas de la Cure et c'est donc le 14 octobre de 15h à 17h. Ça coûte 20 euros par adulte et 15 euros pour les enfants de 6 à 12 ans. Les visites guidées à la découverte du Flamant rose du 19 au 23 et du 26 au 30 octobre. Vous comprendrez pourquoi les flamants sont roses, qu'est-ce qu'ils mangent, est-ce qu'ils sont migrateurs ou pas. Accompagné d'un guide du parc, vous découvrirez les secrets de l'oiseau emblématique de la Camargue. Ça dure une heure, c'est au parc ornithologique de Pont-de-Gau. Le rendez-vous est à 15h. Ça coûte 6 euros pour les enfants jusqu'à 12 ans et c'est 13 euros en plein tarif. L'entrée du parc est comprise pour la journée. Et c'est donc du lundi au vendredi. Et ça, c'est au parc ornithologique. Autre rendez-vous sur la piste des migrateurs, c'est une visite guidée. La migration qui anime les marais de Pont-de-Gau, en compagnie d'un guide du parc, observez les oiseaux de passage et découvrez la Camargue, étape de leur voyage entre l'Europe et l'Afrique. C'est les 20, 22, 27 et 29 octobre au parc ornithologique de Pont-de-Gau. Le rendez-vous est à 10h les mardis et jeudis donc, et les tarifs pour les enfants jusqu'à 12 ans c'est 6 euros, 13 euros en plein tarif. Encore une fois, l'entrée du parc est comprise pour la journée pour cette visite guidée. Une visite oiseaux des jardins, c'est une formation très exactement à partir de 8 ans. Ce sera mercredi 28 octobre avec un guide ornithologue. Apprenez à reconnaître les oiseaux par leur chant et leur comportement. Observations, temps en salle et ateliers vous aideront à mieux les accueillir dans votre jardin. C'est au parc ornithologique. Le matériel optique est prêté. C'est à 15 participants maximum. C'est de 9h30 à 13h. Le tarif pour les enfants de 8 à 14 ans, 15 euros. Pour les adultes, 25 euros pour cette formation, donc, au parc ornithologique de Pont-de-Gau. Un instant suspendu en terre camarguaise, jeudi 29 octobre. Partagez la remise en liberté d'oiseaux soignés par le centre de sauvegarde. Rencontrez un gardien, découvrez l'arnachement traditionnel et les aptitudes du cheval Camargue lors d'une démonstration équestre. C'est au Mas de la Cure, à la maison du cheval Camargue, de 9h30 à midi, le 29 octobre. Le tarif 25 euros par adulte et 18 euros pour les enfants de 6 à 12 ans. C'est avec l'association Les Amis du Parc et la Maison du Cheval Camargue. Voilà pour ces rendez-vous d'octobre. Ça démarre donc dès le 14 et c'est à retrouver pour toutes les infos et les liens pour réserver si ça vous intéresse sur le Facebook Parc Ornithologique de Pont-de-Gau. Et bien sûr, le parc, lui, reste ouvert pour que vous puissiez en profiter pour aller simplement écouter et contempler les oiseaux qui y seront au moment où vous y

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1: Et aujourd'hui, direction Vienne en Autriche, capitale de la musique, où les valses, les cafés-concerts et la tradition populaire viennoise se rencontrent dans un style unique, la Schrammel Music. Née à la fin du 19e siècle, la Schrammel Music tire son nom des frères Johann et Joseph Schrammel, deux musiciens talentueux qui ont su marier la musique populaire viennoise avec la finesse de la musique savante. Leur objectif, créer une musique à la fois populaire, élégante et typiquement viennoise, jouée dans les tavernes, les bals et les fameux Öhringer, les auberges à vin. Ce genre se caractérise par des mélodies nostalgiques, souvent teintées de mélancolie, interprétées par un petit ensemble instrumental composé de deux violons, d'une clarinette en sol et d'une guitare contralto appelée contraltguitare. La Schrammel Music évoque les ruelles de Vienne, les promenades au bord du Danube et la douceur un peu triste du vieux monde autrichien. Les compositions de Johann Schrammel, connues comme Wiener Künstler, sont emblématiques de ce style. Elles dégagent une atmosphère intime entre joie populaire et émotions raffinées, typiques de l'âme viennoise. On écoute maintenant Wiener Künstler de Johann Schrammel pour se plonger dans cette ambiance chaleureuse et intemporelle des cafés viennois. Très bon voyage en compagnie de Delta FM Airlines.

0: Bandicias à toutes. Cette semaine, sous mon olivier, j'ai lu pour vous « Quand Vichy jugeait Léon Blum » de Carole Delga aux éditions Priva. Je ne vais pas vous parler de la présidente de région que vous connaissez tous. Elle a déjà écrit Jean Jaurès, « Les convictions et le courage », ouvrage paru en 2022, dont je vous ai déjà parlé au tout début de mes chroniques. N'oubliez pas d'ailleurs que vous pouvez toutes les retrouver en podcast sur toutes les plateformes dédiées. Après cette petite publicité nécessaire, revenons à notre sujet. Le Front populaire a 90 ans, occasion dont se sont saisis Carole Delga et sa co-autrice, l'historienne Marie-Luce Nemo, pour nous parler d'un événement historique qui restait méconnu, le procès intenté par le régime collaborationniste de Vichy à Léon Blum, figure de proue à la fois du Front populaire et du socialisme français. Avant de vous parler de cette histoire, un rapide retour sur l'homme Léon Blum. Il est né à Paris en 1872, deuxième d'une fratrie de cinq garçons, dans une famille juive d'origine alsacienne, qui a accédé à la bonne bourgeoisie grâce au succès de la maison Blum et frères, qui faisait le commerce de soieries et de velours. L'élève s'avère vite brillant, collectionne les prix d'excellence et est passionné de littérature. Pendant ses classes préparatoires au lycée Henri IV, il se lie à André Gide. Il intègre en 1980 l'école normale de la rue d'Ulm, mais il ne s'y plaît pas et n'est pas assidu. Il obtiendra une licence en droit et une licence en lettres à la Sorbonne et réussit en 1895 le concours du Conseil d'État. Lors de son passage à l'école normale, il a rencontré Lucien R., agrégé de philosophie et titulaire du prestigieux poste de bibliothécaire de l'école. C'est un socialiste fervent et il a initié au socialisme plusieurs promotions d'étudiants. C'est par R., rencontre déterminante, que Léon Blum fera plus tard, en 1896, la connaissance de Jaurès, qui fut lui aussi un élève brillant de l'école normale. Une grande amitié allait naître entre les deux hommes qui s'admiraient, quoique très différents par leurs origines. Blum avait entrepris une carrière littéraire comme chroniqueur dans la prestigieuse Revue Blanche. L'affaire Dreyfus va lui permettre de faire la jonction entre littérature et politique. Grâce à Lucien R., il est devenu socialiste et va militer en faveur de Dreyfus. En 1902, il s'engage aux côtés de Jaurès pour créer le Parti socialiste français contre le Parti socialiste de France de Jules Guesde. Ce fut ensuite l'aventure commune de la création du journal L'Humanité, ce qui ne l'empêche pas d'acquérir une grande notoriété comme critique littéraire. En 1920, le congrès de Tours verra la gauche se diviser et le Parti communiste en naîtra. Blum et Jaurès resteront les gardiens fidèles de la grande SFIO. Le journal L'Humanité qu'ils ont fondé deviendra communiste et ils créeront un nouveau journal socialiste, le Populaire. Vous connaissez tous l'histoire. Jaurès sera assassiné, il y aura la Grande Guerre. En 1924, le cartel des gauches prendra le pouvoir. En 1928, Léon Blum subit un échec électoral. Il est battu à Paris par le communiste Jacques Duclos. C'est ainsi qu'il est élu en 1929 député de l'Aude, circonscription libérée, suite au décès du député socialiste Yvan Pélissier. Quoique parachuté dans une région qu'il ne connaît pas, il va en apprendre la vie économique et politique, et surtout la vie viticole, grâce au député de Béziers, Édouard Barthes. Ceci nous amène en 1934 au pacte d'unité d'action entre les deux partis ouvriers. La crise de 1929 et l'affaire Savisky sont passées par là. Le 18 janvier 1935, un grand meeting antifasciste va sceller l'union de toutes les forces de la gauche. C'est la naissance du futur Front populaire. Là aussi, vous en connaissez tous très bien l'histoire et surtout les grandes victoires sociales qu'il allait voir. Elles restent pour toujours dans l'esprit de tous les Français. Léon Blum va être appelé par le président Lebrun à la présidence du Conseil. Allaient naître les accords Matignon et ses grandes mesures. La non-participation à la guerre d'Espagne sera la seule épine qui restera de cette époque au cœur de Léon Blum. La France allait connaître la guerre et la capitulation. Pétain allait être nommé président du Conseil des ministres. Une période sombre allait s'ouvrir pour le pays. Il allait avoir les pleins pouvoirs. Seuls 80 députés s'y opposent. Le gouvernement de Vichy et ses lois scélérates étaient nés. Ce gouvernement entreprit alors de faire porter tous les malheurs du pays par le Front populaire. C'est bien connu. Les dictatures refont toute l'histoire pour avoir raison, au mépris de toute vérité historique. Il faut ouvrir un procès retentissant à la gauche, vite accusé de tous les maux, dont celui d'avoir désarmé le pays et perdu la guerre. Léon Blum est arrêté et inculpé. Il est d'abord emprisonné au château de Bourassol avant d'être transféré au fort du Portalet. Les autres détenus sont Édouard Daladier et le général Gamelin. Le 19 février 1942 s'ouvre le procès de Rion. Le commissariat aux questions juives a été créé en 1941 et en 1942, les nazis décident de la mise en œuvre de la solution finale. La guerre commence à mal tourner pour eux. Il faut des décisions fortes et rapides. Le premier but du procès va être de faire rejaillir sur le Front populaire, sur la politique ouvrière et sociale qu'il a pratiquée, et à travers lui ses institutions démocratiques, la responsabilité de la défaite militaire. La défense de Léon Blum va être redoutable. Pied à pied, il va s'opposer à toutes les accusations et son plaidoyer va même réussir à tourner au ridicule la cour dirigée par le président Caousse. Le général de Gaulle écrira en 1943 « Il s'agit d'un des plus criants abus commis par le régime de Vichy, d'une parodie de justice. » Tout au long de ce procès, Léon Blum va montrer sa résolution, son courage et sa fidélité. Les accusés dominent et surclassent les accusateurs. Pétain allait alors se rendre compte qu'il n'était plus maître de l'opinion publique. Mais il est difficile pour lui d'arrêter un procès qu'il a décidé de mettre en œuvre. Devant le ridicule de la situation, les Allemands vont lui imposer de l'abandonner. Ceci n'empêchera pas Léon Blum d'être conduit au camp du Buchenwald, dont il sera libéré en mai 1945. Il décédera en mars 1950. Jusqu'au bout, il aura pu défendre l'œuvre du Front populaire. C'est ce que nous rappelle ce livre très documenté. Léon Blum sera sorti politiquement et moralement vainqueur de ce déplorable procès. Bonne lecture, à la semaine au Québec.
1: Si c'était vraiment arrivé, elle aurait porté plainte tout de suite.
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1: Bonjour à tous. À la une de l'actualité, deux personnes blessées par balle ce matin dans un collège d'Aubagne près de Marseille. Un élève de l'établissement Joseph Lacanal a tiré sur le principal et une enseignante avec un fusil de chasse. Les deux victimes ont été légèrement blessées et prises en charge par les secours. L'adolescent de 14 ans a été interpellé. Les ministres de l'Intérieur et de l'Éducation ont été appelés à se rendre sur place. La mobilisation des lycéens se poursuit aujourd'hui à la veille de l'acte 5 du mouvement. Plusieurs établissements sont bloqués à Marseille, à Lille, à Nice ou encore en région parisienne. Depuis le début de la contestation, 273 personnes ont été placées en garde à vue à Paris. Les routiers en colère, ils dénoncent les prix des carburants à la pompe, comptés en moyenne 2,35€ le litre de gazole, 2,15€ le litre de samplon 95 au 10. Des camions bloquent une partie du péage de Lançon-de-Provence dans les Bouches-du-Rhône, près de Marseille. Une mobilisation qui n'a pas de limite de temps, d'après les représentants des routiers. Dans le même temps, les distributeurs de carburant négocient avec le gouvernement au menu la libération de 10 millions de barils de gazole issus des stocks stratégiques. Et puis du tennis, Arthur Fils joue à Shanghai. Il va essayer de se qualifier aujourd'hui pour les huitièmes de finale du tournoi. Le français 9e mondial affronte le néerlandais Bottic van de Zandschulp, 38e mondial.

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2: Dans votre agenda de ce lundi 12 octobre, l'espace Louis Feuillade vous propose une rencontre fascinante entre l'unique et le multiple, entre le travail de l'artiste et celui de l'artisan d'art. À travers des créations originales de talents issus de la scène de l'art urbain, cette exposition explore le dialogue constant entre une œuvre d'art unique et sa reproduction, une belle réflexion sur la création contemporaine et ses frontières à découvrir tout au long du mois. L'exposition « L'original à l'épreuve » c'est donc à l'espace Louis Feuillade de Lunel jusqu'au 14 novembre. Également au programme entre tradition, coutume et vérité historique, le peintre Esteban Martorell nous conduit une fois encore sur les rivages des Saintes-Marées de la Mer. À quelques jours du pèlerinage d'octobre, cette exposition revêt une portée hautement symbolique. Vous pourrez notamment y admirer deux toiles essentielles de l'artiste, la légende dorée et le fil invisible, une plongée picturale poétique au cœur de l'âme camarguaise. L'exposition « La légende dorée des œuvres d'Esteban » c'est donc à retrouver à la salle Van Gogh au Relais culturel et à l'ancien hôtel de ville musée Baroncelli au Sainte-Marie-de-la-Mer. Et pour finir, à l'occasion de son 25e anniversaire, Radio Sommière retrace un quart de siècle d'engagement et de projets radiophoniques à la chapelle des Ursulines. C'est une magnifique occasion de célébrer l'expression citoyenne, l'éducation aux médias et la grande aventure collective de l'information locale, des valeurs qui résonnent tout particulièrement pour nous au quotidien, derrière les micros et les consoles de mixage. L'exposition étant fermée le lundi, n'hésitez pas à planifier votre visite dès demain pour découvrir l'histoire de nos confrères. L'exposition des 25 ans de Radio Sommière, c'est donc à la chapelle des Ursulines à Sommière, visible jusqu'au 4 novembre. Et c'est ouvert mardi, jeudi et vendredi de 15h30 à 18h30, mercredi de 10h à 19h et samedi de 9h à 13h. Très bonne sortie avec Delta FM.
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2: Bonjour à tous, à la une de l'actualité sportive en football. Victoire de Marseille hier soir en Ligue 1. L'OM a battu 3-0 pour terminer la 6e journée du championnat. Nice a également décroché les 3 points face à Strasbourg, 2-1. Rennes a surclassé Auxerre, 4-1. Monaco reste leader avec 14 points, suivi de Lille et Rennes à une longueur. En rugby, le Stade Toulousain reprend la tête du top 14 après sa victoire face à Bayonne. Le score 45-34 hier soir en clôture de la 6e journée. Un match spectaculaire avec 7 essais inscrits par les Toulousains, dont un doublé d'Antoine Dupont. Toulouse décroche le bonus offensif. Malgré une belle résistance, Bayonne reste 5e du championnat. Max Verstappen a remporté le Grand Prix de Singapour de Formule 1 ce week-end. Le pilote Red Bull est parti en pole position. Il a dominé les 62 tours de course. Il devance de 7 secondes le monégasque Charles Leclerc sur Ferrari. L'italien Kimi Antonelli complète le podium et conserve la tête du championnat du monde. Arthur Géa a signé la plus belle victoire de sa carrière hier à Shanghai. C'est du tennis. Le Français de 21 ans a fait tomber Ben Shelton, 4e joueur mondial et récent finaliste de l'US Open. Une victoire en deux tie-break, 7-6, 7-6, qui lui permet de rejoindre les 8e de finale. C'est la première fois qu'il bat un joueur du top 10. Bravo à lui. Voilà pour l'essentiel de l'actualité sportive.
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1: Cinéflash pour ce lundi et ce mardi 12 et 13 octobre avec à voir dans votre cinéma Vogue du Gros du Roi, Les éléphants dans la brume, thriller népalais de Abhinash Bikram Shah, dont l'histoire se déroule dans un village népalais niché au cœur d'une forêt peuplée d'éléphants sauvages et où vit une communauté kinar aussi vénérée que crainte pour ses pouvoirs de bénédiction et de malédiction. Pirati, l'une des mères de la communauté, rêve de s'échapper avec l'homme qu'elle aime, mais lorsqu'une de ses filles disparaît, elle se doit de mener l'enquête et choisir entre son désir de liberté et ses responsabilités envers sa communauté. Les éléphants dans la brume, c'est donc à voir ce lundi à 16h. Également au programme de ce lundi, La Maison de nos rêves, 14h et 18h. Du Cobu et le fantôme de Saint-Potache, 18h15. Ni vu ni connu, 19h45. Fausse note, 16h. Mémoire de fille, 14h. Et Prime Time, interdit aux moins de 12 ans et en version originale sous-titrée, c'est à 19h45. Pour la journée de mardi, vous avez La Maison de nos rêves à 16h et à 20h. Du Cobu et le fantôme de Saint-Potache, 14h. Ni vu ni connu, 14h aussi. Fausse note, 18h. Mémoire de fille, 16h. Prime time, toujours en VO, 17h45. Et la séance des Italiens en Terre de Camargue, c'est à 20h en VO sous-titré. Ce sera Ladri di biciclette. Voilà. Pour le programme, rendez-vous sur cinemavogue-grosduroi.com et rendez-vous sur Allociné si vous voulez avoir en avant-première les infos sur les séances qui arrivent pour la prochaine semaine, puisque ça sort un petit peu en avance. Voilà. Bonne séance !

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1: Et dans votre télé pour ce lundi 12 octobre, je vous propose de retrouver un épisode inédit du Monde de Jamy. Réchauffement climatique, nos routes vont-elles tenir? Routes fissurées par la sécheresse, ponts fragilisés par les crues, éboulements sur les routes de montagne. Le réchauffement climatique met à rude épreuve le réseau routier, multipliant les risques d'accidents. De la Normandie aux Alpes, du Cantal à l'Ardèche, Jamy prend le volant pour rencontrer ce qui sécurise les routes. De nouveaux moyens sont mis en œuvre pour remédier aux effets des canicules et des sécheresses, mais à quel prix? Et surtout, sont-ils efficaces? Que valent les filets de protection sur nos routes de montagne? Comment éviter en France une catastrophe comme celle du pont de Gênes? Jamy assiste à d'impressionnants tests grandeur nature sur les dispositifs de protection. Le Monde de Jamy, réchauffement climatique, nos routes vont-elles tenir? C'est donc en inédit ce lundi sur France 5. Également au programme sur TF1, retrouvez la série Cat's Eyes. Sur France 2, retrouvez le premier épisode de la série Un soupçon. France 3 propose du cinéma avec James Bond 007 contre Dr No. Sur M6, retrouvez L'amour est dans le pré. Arte propose Maigret voire rouge. France 4, Route 66, une légende américaine. Sur W9, Gran Turismo. TMC, Expandables 4. Sur TFX, retrouvez Appel d'urgence, Gendarmes de Normandie, La bataille contre la délinquance. Gulli propose le film Les Randonneurs. Ses stars, Les duos impossibles de Jérémy Ferrari. T18, Melania Trump, La voix du silence. Novo 19 propose Égypte, Trésor des pharaons. TF1 série film, Une affaire de détail. L'équipe propose le film Les brigades du tigre. Et puis la chaîne Sister nous propose Kaamelott. Très bonne soirée télé avec Delta FM.
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5: Bonjour à tous. À la une de l'actualité, 2 personnes blessées par balle ce matin dans un collège d'Aubagne près de Marseille. Un élève de l'établissement Joseph Lacanal a tiré sur le principal et une enseignante avec un fusil de chasse. Les 2 victimes ont été légèrement blessées et prises en charge par les secours. L'adolescent de 14 ans a été interpellé. Les ministres de l'Intérieur et de l'Éducation ont été appelés à se rendre sur place. La mobilisation des lycéens se poursuit aujourd'hui à la veille de l'acte 5 du mouvement. Plusieurs établissements sont bloqués à Marseille, à Lille, à Nice ou encore en région parisienne. Depuis le début de la contestation, 273 personnes ont été placées en garde à vue à Paris. Les routiers en colère, ils dénoncent les prix des carburants à la pompe, comptés en moyenne 2,35 euros le litre de gazole, 2,15 euros le litre de samplon 95 10. Des camions bloquent une partie du péage de l'Anson de Provence dans les Bouches-du-Rhône, près de Marseille. Une mobilisation qui n'a pas de limite de temps, d'après les représentants des routiers. Dans le même temps, les distributeurs de carburant négocient avec le gouvernement, au menu, la libération de 10 millions de barils de gazole issus des stocks stratégiques. Et puis du tennis, Arthur Fils joue à Shanghai. Il va essayer de se qualifier aujourd'hui pour les 8e de finale du tournoi. Le français 9e mondial affronte le néerlandais Botic van de Zandschulp, 38e mondial.

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1: Et pour vos conseils santé-bien-être et culture autour de la médecine traditionnelle chinoise, on retrouve Guylaine Ollier. Bonjour.
2: Bonjour.
1: Aujourd'hui, on s'intéresse aux cultes et légendes qui entourent la période de la mi-automne, qui est une saison riche en traditions, que ce soit de l'Halloween occidental aux célébrations de la fête de la lune en Asie.
2: À l'approche de la mi-octobre, nous plongeons dans un monde où le mystique et le tangible se rejoignent. Halloween, célébré principalement dans les pays anglo-saxons, trouve ses origines dans la fête païenne celte de Samhain. Cette célébration marquait la fin de la saison des récoltes et le début de l'hiver, symbolisant un moment où le voile entre le monde des vivants et des morts s'amincit. Les Celtes croyaient que durant cette nuit, les esprits revenaient sur terre. Pour se prémunir de ces apparitions, ils allumaient des feux de joie et revêtaient des costumes effrayants, une tradition qui perdure aujourd'hui avec les déguisements et les lanternes en citrouille.
1: Mais Halloween, ça se limite pas à des frayeurs et des sucreries.
2: Oui. C'est également une période où l'on honore les ancêtres. Certaines cultures, comme au Mexique par exemple avec El Día del Muerto, mettent en avant l'importance du souvenir célébrant la vie de ceux qui nous ont quittés, ce qui correspond au fleurissement et recueillement sur les tombes, à la Toussaint et la fête des morts chez nous. Ces pratiques variées enrichissent notre compréhension de cette fête et de son impact sur nos sociétés modernes. En Asie, à l'opposé de la frénésie d'Halloween, la célébration de la fête de la lune ou de la fête de la mi-automne met l'accent sur la réunion familiale et le partage. Cette fête, qui a lieu le 15e jour du 8e mois du calendrier lunaire, est célébrée dans de nombreux pays, notamment en Chine, au Vietnam et à Singapour. Elle est marquée par la consommation de gâteaux de lune, les mooncakes, des douceurs sucrées rondes farcies à base de pâte de lotus, haricots rouges, graines, jaunes d'œufs, fruits à coque ou encore en version salée selon les régions.
1: Et d'où elle vient cette fête alors ?
2: La fête de la lune trouve ses racines dans les célébrations liées à l'automne et aux récoltes. Avec le temps, elle est devenue une grande fête familiale et symbolise l'harmonie, le partage et la plénitude. Car cette période coïncide avec la pleine lune, la plus brillante de l'année. Les familles se rassemblent autour d'un repas et contemplent la lune, échangent des vœux et se remémorent des histoires, des souvenirs. Tous sous la même lune, mais cette nuit ne raconte pas la même histoire à chacun. Pour ceux qui sont réunis, elle évoque la joie de la famille rassemblée. Pour ceux qui sont loin de chez eux, elle rappelle parfois un foyer que l'on ne peut pas rejoindre. La nostalgie d'un lieu ou un pays natal laissé derrière soi ou quelqu'un qui nous manque. La même lune que l'on contemple en famille devient pour celui qui est loin une image du foyer éclaté, un parent absent ou décédé, et tout ce dont la distance nous sépare. Heureusement, la fête de la lune n'est pas seulement fête de nostalgie, comme elle est décrite dans la poésie chinoise par exemple, et elle est aussi messagère car la lune appartient à tous. Où que l'on se trouve, on n'est pas seul. On peut lever les yeux au ciel et imaginer qu'une personne lointaine regarde au même moment la même lumière.
1: Et donc, que ce soit à travers les frissons d'Halloween ou l'harmonie de la fête de la lune, on voit bien que ces célébrations de mi-automne nous rappellent l'importance du lien entre les vivants et les défunts, l'équilibre entre l'obscurité et la lumière, la peur et l'amour. Et ces traditions, bien qu'issues de cultures différentes, partagent des thèmes universels qui résonnent en chacun de nous, la commémoration, la célébration de la nature et l'importance des liens familiaux. Merci pour ce partage, Guylaine.
2: Merci.

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2: Bonjour à tous. L'essentiel de l'actualité, le ministre de l'Éducation nationale dénonce un acte inadmissible après l'attaque à l'arme à feu dans un collège d'Aubagne dans les Bouches-du-Rhône. Le principal et une enseignante ont été blessés par balle ce matin. Un élève de 14 ans a été interpellé. Il est soupçonné d'avoir tiré à plusieurs reprises. Édouard Geffray dénonce une violence débridée dans la société. Il apporte son soutien à la communauté éducative. Une cyberattaque a touché des centaines de supermarchés, intermarchés et coopératives vues dans la nuit de dimanche à lundi. Les pirates ont pris le contrôle d'un logiciel qui gère les installations frigorifiques, faisant grimper les températures jusqu'à 36 degrés. Le groupement Intermarché estime les pertes à plusieurs millions d'euros. Les factures de gaz vont encore grimper pour une partie des Français. La Commission de régulation de l'énergie annonce une hausse de 6,6% du prix de référence au 1er novembre. C'est la troisième augmentation consécutive après celle de septembre et octobre. Elle concernera environ 60% des abonnés résidentiels au gaz avec une hausse moyenne de 12 euros sur leur facture. Les contrats à prix fixe ne sont pas concernés. Le prix Nobel d'économie 2026 a été attribué ce lundi à deux Américains, Robert Hall et Michael Woodford. Ils sont récompensés pour leurs travaux sur des modèles économiques permettant aux gouvernements et aux banques centrales de mieux réagir aux crises.

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1: Les erreurs beauté à éviter quand il fait froid. Ne pas hydrater assez sa peau. En période de froid, la peau a tendance à s'assécher. Le froid et le vent étant les pires ennemis de notre peau. Tiraillements, rougeurs, boutons et un teint terne. Pour pallier ces désagréments, nourrir sa peau avec crème, sérum et masque hydratant, sans oublier pour autant de réaliser un gommage une fois par semaine pour se débarrasser des cellules mortes et lui redonner de l'éclat. Une alternative aux crèmes, les huiles végétales, en particulier d'amandes douces, avocat, jojoba ou de noyaux d'abricot, qui possèdent des vertus nourrissantes, hydratantes et protectrices. Après un long moment passé au froid, évitez la douche chaude, c'est tentant. Et pourtant, ce court moment de bien-être a pour effet de réduire l'humidité de la peau et d'amplifier son dessèchement. Une huile nutritive calmera le tiraillement de la peau en sortant de l'eau. Ne pas protéger ses mains, glisser ses mains dans des gants chauds ne les préserve pas de la déshydratation hivernale. Pensez à appliquer après chaque lavage et avant de sortir une crème hydratante et protectrice sur ses mains. Une fois par semaine, accordez une pause nutritive à vos mains en enfilant une paire de gants imbibés de crème ou d'huile pour réparer l'épiderme. Des cheveux revitalisés. Ce que subit la peau, les cheveux le ressentent également, plus sec, plus cassant et moins brillant. Tout comme la peau, ils ne demandent qu'à être nourris pour retrouver l'éclat et la résistance. Avec le froid, la fibre capillaire se détériore, elle a tendance à s'assécher et le cheveu se fait cassant. On n'hésite donc pas à nourrir sa chevelure en profondeur. Zappez l'étape séchage, le principal ennemi des cheveux en hiver, c'est cette fameuse électricité statique. Mieux vaut éviter le rinçage à l'eau froide qui aura tendance à favoriser ce phénomène. Préférez un rinçage à l'eau tiède. Et bien sûr, hors de question de sortir les cheveux mouillés au risque de tomber malade. Enfin, oubliez le baume à lèvres, zone particulièrement fine et sensible. Les lèvres s'assèchent rapidement jusqu'à se gercer et se craqueler. Pour éviter ce type de désagrément et limiter l'apparition de peau morte, appliquez généreusement et plusieurs fois par jour du baume à lèvres pour hydrater et réparer.

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2: Bonjour à tous. L'essentiel de l'actualité, le ministre de l'Éducation nationale dénonce un acte inadmissible après l'attaque à l'arme à feu dans un collège d'Aubagne dans les Bouches-du-Rhône. Le principal et une enseignante ont été blessés par balle ce matin. Un élève de 14 ans a été interpellé. Il est soupçonné d'avoir tiré à plusieurs reprises. Édouard Geffray dénonce une violence débridée dans la société. Il apporte son soutien à la communauté éducative. Une cyberattaque a touché des centaines de supermarchés, intermarchés et coopératives vues dans la nuit de dimanche à lundi. Les pirates ont pris le contrôle d'un logiciel qui gère les installations frigorifiques, faisant grimper les températures jusqu'à 36 degrés. Le groupement Intermarché estime les pertes à plusieurs millions d'euros. Les factures de gaz vont encore grimper pour une partie des Français. La Commission de régulation de l'énergie annonce une hausse de 6,6% du prix de référence au 1er novembre. C'est la troisième augmentation consécutive après celle de septembre et octobre. Elle concernera environ 60% des abonnés résidentiels au gaz avec une hausse moyenne de 12 euros sur leur facture. Les contrats à prix fixe ne sont pas concernés. Le prix Nobel d'économie 2026 a été attribué ce lundi à deux Américains, Robert Hall et Michael Woodford. Ils sont récompensés pour leurs travaux sur des modèles économiques permettant aux gouvernements et aux banques centrales de mieux réagir aux crises.

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2: Dans votre agenda de ce mardi 13 octobre sur Delta FM, le théâtre Jacques Coeur à Lattes vous convie à une plongée fascinante dans l'intimité d'un duo mythique qui a marqué tout un pan du XXe siècle. Avec la pièce Jules et Marcel, venez revivre l'éternelle amitié entre l'académicien aubagné Marcel Pagnol et l'immense comédien Jules Rému. C'est grâce à une correspondance précieuse et authentique confiée par Nicolas Rému à la compagnie Biani que le public peut découvrir les coulisses de cette relation exceptionnelle en pleine ascension. Sur scène, le personnage de Jean Destin se fait le narrateur de ses vies partagées, prolongeant ainsi l'écho de la pièce Marius, déjà accueillie sur cette même scène. Une œuvre touchante de 1h30 qui retrace les plus belles pages du théâtre et du cinéma français. La pièce de théâtre Jules et Marcel, c'est donc au théâtre Jacques Coeur à Lattes, ce mardi 13 octobre à partir de 20h30. Également, le théâtre d'Arles accueille ce mardi une exploration théâtrale à la fois ludique, sensible et profondément originale autour du travail d'acteur. Sous la direction du metteur en scène Nicolas Heredia, reconnu pour son approche inventive, décalée et pleine d'humour, retrouvez sur les planches la formidable compagnie La Bulle Bleue. Les acteurs et actrices en situation de handicap qui exercent ce métier avec passion depuis plus de 10 ans se prêtent ici à un exercice singulier, interpréter des interviews d'acteurs et d'actrices mythiques du cinéma, se confiant en toute liberté sur leurs doutes, leurs limites et leurs empêchements. Pour enrichir cette démarche, les répétitions ont été filmées dès les premiers balbutiements. Le résultat est un objet hybride et captivant, à la fois un spectacle abouti et un regard fascinant sur la création en train de se faire. La pièce de théâtre On fera mieux la prochaine fois, c'est donc au Théâtre d'Arles, ce mardi 13 octobre à partir de 20h. Et pour finir, la salle Paloma de Nîmes s'empare d'un sujet incontournable et très actuel, la place de l'intelligence artificielle dans le processus de création musicale. Animé par Eric Guerito du studio Le Belvédère, cet atelier propose de s'éloigner des fantasmes pour regarder ces nouveaux outils de près. À travers des retours d'expérience et des démonstrations très concrètes, vous découvrirez les véritables usages de l'IA aujourd'hui. Recherche d'idées, aide à l'écriture, conception sonore et production. L'objectif de cette rencontre n'est pas de remplacer l'intention artistique, mais de comprendre ce qu'est ces technologies ouvrent comme possibilité tout en questionnant lucidement leurs limites. L'atelier musique et IA séquence 1, c'est donc à retrouver à la salle Paloma de Nîmes ce mardi 13 octobre à partir de 18h. C'est gratuit et sur inscription. Très bonne sortie avec Delta FM.
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1: Cinéflash pour ce lundi et ce mardi 12 et 13 octobre avec à voir dans votre cinéma Vogue du Gros du Roi, Les éléphants dans la brume, thriller népalais de Abhinash Bikram Shah, dont l'histoire se déroule dans un village népalais niché au cœur d'une forêt peuplée d'éléphants sauvages et où vit une communauté kinar aussi vénérée que crainte pour ses pouvoirs de bénédiction et de malédiction. Pirati, l'une des mères de la communauté, rêve de s'échapper avec l'homme qu'elle aime, mais lorsqu'une de ses filles disparaît, elle se doit de mener l'enquête et choisir entre son désir de liberté et ses responsabilités envers sa communauté. Les éléphants dans la brume, c'est donc à voir ce lundi à 16h. Également au programme de ce lundi, La Maison de nos rêves, 14h et 18h. Du Cobu et le fantôme de Saint-Potache, 18h15. Ni vu ni connu, 19h45. Fausse note, 16h. Mémoire de fille, 14h. Et Prime Time, interdit aux moins de 12 ans. Et en version originale sous-titrée, c'est à 19h45. Pour la journée de mardi, vous avez La Maison de nos rêves à 16h et à 20h. Du Cobu et le fantôme de Saint-Potache, 14h. Ni vu ni connu, 14h aussi. Fausse note, 18h. Mémoire de fille, 16h. Prime time, toujours en VO, 17h45. Et la séance des Italiens en terre de Camargue, c'est à 20h en VO sous-titré. Ce sera Ladri di biciclette. Voilà. Pour le programme, rendez-vous sur cinemavogue-grosduroi.com et rendez-vous sur Allociné si vous voulez avoir en avant-première les infos sur les séances qui arrivent pour la prochaine semaine, puisque ça sort un petit peu en avance. Voilà. Bonne séance !

0: Ce mois-ci, c'est Octobre Rose.
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3: Bonjour à tous. L'essentiel de l'actualité, une baisse de 8 à 12 centimes par litre dans les stations Total Energy. L'engagement a été pris aujourd'hui par le PDG du groupe. Après une réunion à Matignon, une annonce alors que la France prévoit de puiser 10 millions de barils dans ses réserves stratégiques de gasoil. Le plafonnement à 2,25€ le litre de diesel sera maintenu. Le gaz va encore coûter plus cher. En novembre, la commission de régulation de l'énergie annonce une hausse de 6,6% du prix repère dès le 1er. C'est la troisième augmentation consécutive après septembre et octobre, conséquence 12€ supplémentaires en moyenne. Deux membres du personnel d'un collège ont été blessés par balle ce matin à Aubagne dans les Bouches-du-Rhône. Il s'agit du principal et d'une enseignante du collège, Joseph Lacanal. Un adolescent de 14 ans a été interpellé. Emmanuel Macron a salué le sang-froid de l'équipe éducative. Et puis, une hospitalisation programmée demain pour le pape Léon XIV. Le chef de l'église catholique, âgé de 71 ans, doit être admis à l'hôpital Gemelli de Rome pour une opération d'un nodule pulmonaire. Son voyage prévu en novembre en Uruguay, en Argentine et au Pérou reste pour l'instant incertain. Voilà pour l'essentiel de l'actu. Excellent après-midi.

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1: Dina Sanichard fut un enfant sauvage né dans les années 1860 en Inde. Il fut découvert par des chasseurs dans une grotte à Bulandshahr, parmi des loups. Il fut recueilli et placé dans un orphelinat, mais conserva un comportement de loup. Il inspira à Rudyard Kipling le personnage de Mowgli.
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1: Bonjour à tous. Deux personnes interpellées dans le cadre de l'enquête sur l'incendie volontaire du lycée Louis Feuillade à Lunel, dans le département de l'Hérault. Le feu, il s'est déclaré vendredi matin. Il a entraîné l'évacuation de 180 élèves. L'incendie avait été rapidement maîtrisé par les pompiers. La gendarmerie a confirmé deux interpellations ce week-end. L'enquête se poursuit pour déterminer les circonstances précises des faits. Un homicide a été commis ce dimanche du côté de Nîmes, dans le département du Gard. Un homme était abattu alors qu'il se trouvait dans sa voiture. Le véhicule des suspects était retrouvé à proximité de l'Audin. Une enquête est en cours pour identifier là aussi les auteurs et déterminer les circonstances. L'autoroute A709 sera fermée en direction de 7 dans la nuit de ce mardi à mercredi à partir de 21h jusqu'à 6h du matin au plus tard. La fermeture concerne le tronçon entre Vendargues, sortie numéro 28, et Montpellier Sud, sortie numéro 30, en raison de travaux sur la chaussée. Les automobilistes devront sortir à Vendargues donc et suivre la déviation S11 pour rejoindre l'autoroute Montpellier Sud. La Commission nationale des comptes de campagne rejette le compte de campagne de Lise Flores, candidate écologiste au municipal de Lunel. En cause, 4 646 € de dépenses réglées directement. Au lieu de passer par son mandataire financier, la candidate perd donc le droit de remboursement public de ses frais de campagne. Le tribunal administratif de Montpellier a été saisi. Les comptes des 6 autres candidats examinés ont été approuvés. Du rugby, top 14, Montpellier s'incline 30 à 22 face au Stade français. C'était samedi au Stade Jean-Bouin lors de cette 6e journée du championnat top 14. Après une première période disputée, le MHR qui a subi la domination parisienne en seconde mi-temps, les Montpellierains qui ont pourtant tenté de revenir au score, mais une interception de Léo Barré, 77e minute, a compliqué leur tâche. Alexis Bernadet inscrit un dernier essai dans les ultimes secondes sans empêcher la défaite héraultaise. Et puis, coup de tonnerre au 5e tour de la Coupe de France. On parle bien sûr de football. Aigues Mortes pensionnaire de Régional 1 a largement battu Colomiers qui évolue en National 2, 3 buts à 0. Le Nîmes Olympique s'est également qualifié en Coupe de France. Un pénalty et un somptueux retourné acrobatique ont eu raison du FC Lomagne. Score final de 8 à 0. Très bonne journée. 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Très bon début de semaine.

lieu pour découvrir, se sensibiliser, observer, comprendre les oiseaux qui peuplent notre territoire ou qui sont de passage, puisque notre Camargue est comme une station-service pour les oiseaux migrateurs. Le parc ornithologique vous propose tout au long de l'année des animations, et notamment pour ce mois d'octobre, avec flamant rose, oiseaux migrateurs, oiseaux des jardins, rapaces ou encore simples découvertes en terre camarguaise. Le parc et ses partenaires vous invitent à partager des moments d'apprentissage et d'émerveillement au cœur de la Camargue. Et voici donc le programme de ce mois d'octobre. Mercredi 14, ce sera dans le regard des rapaces nocturnes. Assister à la remise en liberté d'un rapace nocturne, découvrez son univers lors d'une conférence, puis partez à la rencontre des juments et des poulains de la maison du Cheval Camargue. C'est au Mas de la Cure et c'est donc le 14 octobre de 15h à 17h. Ça coûte 20 euros par adulte et 15 euros pour les enfants de 6 à 12 ans. Les visites guidées à la découverte du flamant rose du 19 au 23 et du 26 au 30 octobre. Vous comprendrez pourquoi les flamants sont roses, qu'est-ce qu'ils mangent, est-ce qu'ils sont migrateurs ou pas. Accompagné d'un guide du parc, vous découvrirez les secrets de l'oiseau emblématique de la Camargue. Ça dure une heure, c'est au parc ornithologique de Pont-de-Gaux. Le rendez-vous est à 15h, ça coûte 6 euros pour les enfants jusqu'à 12 ans et c'est 13 euros en plein tarif. L'entrée du parc est comprise pour la journée et c'est donc du lundi au vendredi. Et ça, c'est au parc ornithologique. Autre rendez-vous sur la piste des migrateurs, c'est une visite guidée. La migration qui anime les marais de Pont-de-Gaux, en compagnie d'un guide du parc, observez les oiseaux de passage et découvrez la Camargue, étape de leur voyage entre l'Europe et l'Afrique. C'est les 20, 22, 27 et 29 octobre au parc ornithologique de Pont-de-Gaux. Le rendez-vous est à 10h les mardis et jeudis donc, et les tarifs pour les enfants jusqu'à 12 ans c'est 6 euros, 13 euros en plein tarif. Encore une fois, l'entrée du parc est comprise pour la journée pour cette visite guidée. Une visite oiseaux des jardins, c'est une formation très exactement à partir de 8 ans. Ce sera mercredi 28 octobre avec un guide ornithologue. Apprenez à reconnaître les oiseaux par leur chant et leur comportement. Observations, temps en salle et ateliers vous aideront à mieux les accueillir dans votre jardin. C'est au parc ornithologique. Le matériel optique est prêté. C'est à 15 participants maximum. C'est de 9h30 à 13h. Le tarif pour les enfants de 8 à 14 ans, 15 euros. Pour les adultes, 25 euros pour cette formation, donc, au parc ornithologique de Pont-de-Gaux. Un instant suspendu en terre camarguaise, jeudi 29 octobre. Partagez la remise en liberté d'oiseaux soignés par le centre de sauvegarde. Rencontrez un gardien, découvrez l'harnachement traditionnel et les aptitudes du cheval Camargue lors d'une démonstration équestre. C'est au Mas de la Cure, à la maison du cheval Camargue, de 9h30 à midi, le 29 octobre. Le tarif 25 euros par adulte et 18 euros pour les enfants de 6 à 12 ans. C'est avec l'association Les Amis du Parc et la Maison du Cheval Camargue. Voilà pour ces rendez-vous d'octobre. Ça démarre donc dès le 14 et c'est à retrouver pour toutes les infos et les liens pour réserver si ça vous intéresse sur le Facebook Parc Ornithologique de Pont-de-Gaux. Et bien sûr, le parc, lui, reste ouvert pour que vous puissiez en profiter pour aller simplement écouter et contempler les oiseaux qui y seront au moment où...

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1: Je suis en présence de monsieur
2: Jean-Pierre Brun.
1: Jean-Pierre Brun, donc, qui est retraité des Salins, d'Aiguemortes exclusivement, ou vous avez travaillé dans d'autres sites?
2: À Montpellier, j'ai travaillé pendant 2 ans à Montpellier, avant de réintégrer Aiguemortes. Ils sont aperçus qu'ils avaient fait une erreur, ils m'ont rappelé. Ça m'a fait connaître d'autres personnes, de Salins, des bureaux.
1: Vous êtes rentré en quelle année au Salins du Midi?
2: 88, et voilà, je suis ressorti en quelle année? 2017, quelques années après. J'ai fait mon petit chemin à la compagnie.
1: Vous aviez quel âge quand vous êtes entré au Salins du Midi?
2: 30 ans, je crois. 30 ans, ouais, pour repartir à 60.
1: Vous faisiez quoi au début au Salins du Midi?
2: Alors, je suis rentré à l'entrée au poste de garde en attendant de remplacer la personne qui était mon responsable. Donc, j'ai fait à peu près 1 an et demi au poste de garde. Ça m'a permis d'apprendre sur les Salins, de connaître les Salins, son histoire, la production, le personnel. C'était un tremplin, quoi. Et ensuite, j'ai remplacé M. Froidevaux, voilà, avec qui je suis resté en formation pendant à peu près 1 an.
1: Ça, c'était pour quel poste?
2: J'étais responsable de l'administration des biens et des domaines, voilà, en quelque sorte. Puis, notamment, au niveau poste de garde, sécurité et visites, tourisme, et voilà.
1: Comment ça se passait, les visites autrefois au Salins du Midi pour les personnes qui viennent d'arriver, par exemple, sur Aiguemortes ou qui visitent les Salins aujourd'hui, ça se passait comment autrefois?
2: À l'époque, on regroupait les touristes dans un bus, le matin et l'après-midi, avec l'aide des offices de tourisme du Gros du Roi, d'Aiguemortes, et on faisait une visite qui durait environ 2 heures, de 10h à 12h et de 14h à 16h. Mai, juin, juillet, août. Ça s'est limité à 4 mois par an. Et aujourd'hui, c'est devenu carrément une filiale. Ça a pris de l'ampleur à tel point qu'il y a un directeur, il y a un secrétaire, il y a des hôtesses, il y a une boutique, il y a un musée. On fait des visites maintenant à pied, en vélo, dans le salon, alors qu'avant, c'était limité au seul bus.
1: En quoi consistaient exactement ces visites au tout début dans le bus? Est-ce que les personnes pouvaient descendre sur le...
2: Alors, on descendait à la prise d'eau numéro 1, après la station de pompage, où les gens restaient une dizaine de minutes au bord de l'eau. Voilà, ça s'est limité à ça. Après, on remontait, on refaisait une autre boucle, environ 25 km. Et on expliquait le principe de production, on parlait de la faune, de la flore, de la ville d'Aiguemortes, parce que les deux sont liés. Hein. On peut pas parler des Salins sans parler de la ville d'Aiguemortes. Un peu d'histoire, donc. Puis voilà, quelques anecdotes. Pourquoi tel chemin s'appelle comme ça? Pourquoi là, ça s'appelle comme ça? Pourquoi ce bâtiment, on l'appelle comme ça? Il fallait expliquer un peu. Donc, quand je suis resté au poste de garde pendant 1 an, ça, je l'ai appris. Comme ça, j'étais prêt.
1: Qu'est-ce que ça vous a apporté de travailler professionnellement? Qu'est-ce que ça vous a apporté, les Salins?
2: Beaucoup, beaucoup de choses, parce que bon, je connaissais Aiguemortes, mais quand je me suis installé donc, à Aiguemortes, parce que par mon travail, j'étais, entre guillemets, obligé d'habiter à Aiguemortes. Non, c'était passionnant, hein, je faisais jamais la même chose. Je voyais beaucoup de monde, des gens extérieurs. Quand il y avait de la publicité à faire ou quoi, recevoir des gens, moi c'était très intéressant. Beaucoup, ouais. J'étais satisfait. À tel point que des fois je regrette d'être parti à 60 ans. J'aurais pu en faire un peu plus.
1: Et personnellement, qu'est-ce que ça vous a apporté? Est-ce que vous y avez fait des rencontres? Est-ce que vous y avez des amitiés qui ont perduré?
2: Oui, j'ai connu beaucoup de monde. Parce que comme je m'occupais également des accès à la mer, où il y avait bien la pêche, la chasse, etc., bon, j'étais sollicité par beaucoup de gens d'Aiguemortes qui voulaient me connaître déjà. Voilà, me parler un peu des Salins et essayer un peu de voir s'ils pouvaient avoir des autorisations, des choses comme ça. Pas céder, hein. Voilà. Mais bon, si j'ai connu des bonnes personnes, d'autres plus ou moins mal intentionnées, mais bon, ça n'a pas marché. Voilà, on ne peut pas contenter tout le monde. Et on ne peut pas faire l'unanimité. Hein, bon. Il y a des gens que je vois, que je n'ai pas vu depuis, je ne sais pas moi, 5, 6 ans, 7 ans, qui me voient, oh, comment ça va? Il y a d'autres, ils passent le trottoir, hein, ils traversent le trottoir pour ne pas me voir. Un peu de rancœur parce que voilà, je n'ai pas cédé à leur demande. Il y avait des règles, il fallait les respecter. Puis on était très sollicités. Beaucoup, beaucoup.
1: C'est comme ça. En tout cas, merci beaucoup Jean-Pierre. Bonne journée de ferrade, entourée de toutes ces salinières, de tous ces saliniers.
2: On va le faire un peu le tour.
1: Et à bientôt, j'espère.
2: Merci.

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1: 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Il est 17h. 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
3: Bonsoir à tous. Les prix des carburants devraient reculer dans les stations Total Energy. Le groupe s'est engagé aujourd'hui à réduire ses tarifs de 8 à 12 centimes par litre en maintenant le plafond du gasoil à 2,25€. Total Energy promet aussi une baisse de 20 centimes sur le gasoil non routier utilisé par les agriculteurs et le BTP. Des centaines de réfrigérateurs de supermarchés victimes d'un piratage informatique la nuit dernière. Des pirates ont déréglé à distance les installations frigorifiques d'Intermarché, de Coopérative U de Leclerc. Des milliers de produits alimentaires ont été perdus. Le parquet de Paris a ouvert une enquête. Des tirs dans un collège d'Aubagne près de Marseille. Le principal de l'établissement et une professeure ont été blessés par balle ce matin. Un jeune de 14 ans a été interpellé. Ce matin, au moins 8 personnels de l'éducation nationale ont été blessés en France. Deux agents ont notamment été victimes de tirs de mortier à Reims. Et puis en tennis, Arthur Fils éliminé dès le troisième tour du Masters 1000 de Shanghai. Le français 11e mondial s'est incliné aujourd'hui face au néerlandais 22 Anschloop en 2-7. Fils reste 7e dans cette course à la qualification. Prochain rendez-vous, ce sera à Bruxelles. C'est la fin de ce flash. Je vous souhaite une excellente soirée.

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1: Bonjour à tous, deux personnes interpellées dans le cadre de l'enquête sur l'incendie volontaire du lycée Louis Feuillade à Lunel dans le département de l'Hérault. Le feu, il s'est déclaré vendredi matin, il a entraîné l'évacuation de 180 élèves. L'incendie avait été rapidement maîtrisé par les pompiers. La gendarmerie a confirmé deux interpellations ce week-end. L'enquête se poursuit pour déterminer les circonstances précises des faits. Un homicide a été commis ce dimanche du côté de Nîmes dans le département du Gard. Un homme était abattu alors qu'il se trouvait dans sa voiture. Le véhicule des suspects était retrouvé à proximité de l'Audin. Une enquête est en cours pour identifier là aussi les auteurs et déterminer les circonstances. L'autoroute A709 sera fermée en direction de 7 dans la nuit de ce mardi à mercredi à partir de 21h jusqu'à 6h du matin au plus tard. La fermeture concerne le tronçon entre Vendargues, sortie numéro 28 et Montpellier Sud, sortie numéro 30 en raison de travaux sur la chaussée. Les automobilistes devront sortir à Vendargues donc et suivre la déviation S11 pour rejoindre l'autoroute Montpellier Sud. La Commission nationale des comptes de campagne rejette le compte de campagne de Lise Flores, candidate écologiste au municipal de Lunel, en cause 4 646 € de dépenses réglées directement. Au lieu de passer par son mandataire financier, la candidate perd donc le droit de remboursement public de ses frais de campagne. Le tribunal administratif de Montpellier a été saisi. Les comptes des 6 autres candidats examinés ont été approuvés. Du rugby, top 14, Montpellier s'incline 30 à 22 face au Stade français. C'était samedi au Stade Jambouin lors de cette 6e journée du championnat de top 14. Après une première période disputée, le MHR qui a subi la domination parisienne en seconde mi-temps, les Montpelliérains qui ont pourtant tenté de revenir au score, mais une interception de Léo Barré, 77e minute, a compliqué leur tâche. Alexis Bernadet inscrit un dernier essai dans les ultimes secondes sans empêcher la défaite héroltaise. Et puis, coup de tonnerre au 5e tour de la Coupe de France. On parle bien sûr de football. L'Aigle Morte pensionnaire de Régional 1 a largement battu Colomiers qui évolue en National 2, 3 buts à 0. Le Nîmes Olympique s'est également qualifié en Coupe de France. Un pénalty et un somptueux retourné acrobatique ont eu raison du FC Lomagne. Score final de but à 0. Très bonne journée. 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Très bon début de semaine.

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1: Je suis en compagnie de Julien Cabanias, salinier. Toujours salinier ou à la retraite ?
2: Retraite.
1: Retraite. Depuis quand ?
2: Depuis trois ans.
1: Combien de temps à la compagnie ?
2: 40 ans.
1: La compagnie des Salins du Midi qui s'appelle aujourd'hui ? Aujourd'hui, ça s'appelle les Salins, tout simplement.
2: Oui.
1: Quel poste occupais-tu au Salins ? Quel poste as-tu occupé ? Est-ce que tu en as occupé plusieurs ?
2: Non, j'ai toujours travaillé au service production. Avec les sauniers et génie civil.
1: Les sauniers, c'est-à-dire ?
2: Ceux qui s'occupent du moment d'eau, tout ce qui est parti eau.
1: D'accord, c'est-à-dire ceux qui cultivent le sel, en fait.
2: Non, le cultiver, pas forcément, puisqu'après, c'est d'autres personnes qui le récoltent. Mais c'est ceux qui s'occupent de pomper l'eau à la mer et d'amener l'eau jusqu'à pour fabriquer le sel.
1: C'est-à-dire récupérer l'eau de la mer. La faire circuler cette eau jusqu'à des bassins où elle va s'évaporer et on va recueillir les cristaux de sel, c'est bien ça ?
2: Tout à fait ça.
1: Bon, et en quoi consistait ton travail précisément ?
2: Moi j'étais au génie civil, c'est-à-dire de la réparation, surfacer le sol quand la récolte est finie et voilà, tout ce qui est parti génie civil.
1: En quelle année es-tu rentré au Salin ?
2: 1984.
1: Donc ça fait énormément d'années.
2: J'ai signé mon contrat en 84. J'étais rentré après avant en CDD.
1: Oui. Tu n'as pas changé de service. Tu es toujours resté sur le site des Gueux-Mortes.
2: Toujours.
1: Qu'est-ce que t'ont apporté les Salins sur le plan professionnel ?
2: Au niveau professionnel, c'est là où j'ai appris à conduire tous les engins. Autrement, ça a été une vocation que je ne connaissais pas. J'ai découvert ça. Et j'ai appris à conduire tous les engins.
1: Des engins, on peut en parler, des fameux récolteurs conçus et fabriqués sur place.
2: C'est tout à fait ça, oui. C'est typique au sein du Midi et ça n'existait que là.
1: Donc il a fallu aussi te former là-dessus, puisque uniquement les saliniers Salins du Midi et Gueux-Mortes étaient en capacité de pouvoir entretenir, réparer et conduire, faire fonctionner ces fameux récolteurs.
2: C'est tout à fait ça, oui. J'ai appris sur place, sur tous les engins et éventuellement aussi sur les récolteurs.
1: Quand tu parles de resurfacer les tables salantes, ça consistait en quoi exactement ?
2: En fait, une fois que la récolte est finie, on fait un rinçage des eaux pour fondre le sel qu'il y a sur les tables. Et puis après, on sèche vers aux alentours de février, quand la climatologie est favorable. Ce qu'on fait, on essaie de surfacer, c'est-à-dire on a un genre de lame qui, c'est pas une niveleuse, mais en fait, ça lisse le terrain. Et c'est ce qui permet que le sel puisse se déposer et qu'on puisse le ramasser sans qu'il y ait trop d'impuretés au niveau de la machine.
1: Et oui, parce que le problème du sel, c'est que ça peut automatiquement, quand on le récolte, il n'est pas propre, entre guillemets.
2: Non, il est un petit peu gris, mais dans tous les cas, après, ça atterrit, on appelle ça le laveur. Il y a un endroit où les camions vident et où le sel est lavé pour le mettre en camion.
1: Le sel, qui, je le rappelle, est une roche minérale.
2: Oui, un minéral, oui, c'est ça.
1: Bon, eh bien, écoute, Julien, je te remercie infiniment. Si tu le permets, je peux revenir pour toi. À une dernière question, je t'ai posé la question, ce que les Salins t'ont apporté au niveau professionnel et au niveau personnel.
2: Mais écoutez, moi, j'ai eu une évolution qui a été correcte avec moi. Et ce que... Comment dire, ça m'a apporté beaucoup de connaissances en fait, parce que moi je ne pensais pas connaître les engins comme je les ai connus, et du coup les Salins m'ont permis d'évoluer là-dedans, et ça m'a permis de connaître tous les engins, c'est-à-dire le bulle, le chargeur, le récolteur, un petit peu la niveleuse, en fait tout ce qui est parti génie civil.
1: Ça t'est arrivé de monter sur la camelle, donc sur la montagne de sel, pour niveler, pour la faire bien, bien propre ?
2: Oui, je l'ai fait, oui.
1: Tu n'as pas eu peur ?
2: La première fois, j'avoue que c'est très impressionnant.
1: surtout avec un engin.
2: Oui.
1: Bon. En fait, ma question, c'était au niveau personnel. Est-ce que tu as eu des amitiés, des amours, des choses personnelles qui t'ont permis aussi, qui amènent du plus au travail?
2: Ben oui, déjà, j'ai fait connaissance avec des personnes que je connaissais quand même un petit peu, d'autres que je connaissais moins et d'autres pas du tout. Effectivement, ça m'a apporté aussi une amitié avec des gens que, hors salin, je n'aurais pas pu avoir.
1: Et oui, ça, c'est le mystère du travail. Hein. Même des fois, quand il est difficile, on y rencontre des amis, des fois pour la vie.
2: C'est ça, oui, tout à fait.
1: Et est-ce que en dehors de ton travail, tu as participé par exemple à des festivités? Est-ce que tu as organisé des choses hors...
2: Énormément, oui. Je faisais partie même de plusieurs associations sur Aigues-Mortes. Et effectivement, j'ai beaucoup organisé.
1: Bon, et bien en tout cas, je te remercie infiniment pour ton témoignage. Qu'est-ce que tu as envie de dire aux personnes de moins de 20 ans qui n'ont pas connu les années 80? Ce que ça peut représenter les Salins à l'époque, à quoi ça ressemblait?
2: Mais que c'est une très belle entreprise et qu'il faut essayer de maintenir toute cette nature et sans qu'elle ne soit pas détériorée. Et au moins que les gens essayent d'être plus solidaires entre eux.
1: On va te laisser tranquille sur ces belles paroles parce que vraiment elles sont très belles. Merci infiniment Julien et puis bonne journée. Profite bien de cette journée de ferrade au Mas de la Comtesse avec toutes ces salinières et tous ces saliniers du site d'Aigues-Mortes. Merci beaucoup, Julien.
2: Merci.

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1: Et dans votre télé pour ce lundi 12 octobre, je vous propose de retrouver un épisode inédit du Monde de Jamie. Réchauffement climatique, nos routes vont-elles tenir? Routes fissurées par la sécheresse, ponts fragilisés par les crues, éboulements sur les routes de montagne, le réchauffement climatique met à rude épreuve le réseau routier, multipliant les risques d'accidents. De la Normandie aux Alpes, du Cantal à l'Ardèche, Jamie prend le volant pour rencontrer ce qui sécurise les routes. De nouveaux moyens sont mis en œuvre pour remédier aux effets des canicules et des sécheresses, mais à quel prix? Et surtout, sont-ils efficaces? Que valent les filets de protection sur nos routes de montagne? Comment éviter en France une catastrophe comme celle du pont de Gênes? Jamie assiste à d'impressionnants tests grandeur nature sur les dispositifs de protection. Le Monde de Jamie, réchauffement climatique, nos routes vont-elles tenir? C'est donc en inédit ce lundi sur France 5. Également au programme sur TF1, retrouvez la série Cat's Eyes. Sur France 2, retrouvez le premier épisode de la série Un soupçon. France 3 propose du cinéma avec James Bond 007 contre Dr No. Sur M6, retrouvez L'amour est dans le pré. Arte propose Maigret voire rouge. France 4, Route 66, une légende américaine. Sur W9, Gran Turismo. TMC, Expandables 4. Sur TFX, retrouvez Appel d'urgence, Gendarmes de Normandie, La bataille contre la délinquance. Gulli propose le film Les Randonneurs. C-Star, Les duos impossibles de Jérémy Ferrari. T18, Melania Trump, La voix du silence. Novo 19 propose Égypte, Trésor des pharaons. TF1 série film, Une affaire de détail. L'équipe propose le film Les brigades du tigre. Et puis la chaîne Sister nous propose Kaamelott. Très bonne soirée télé avec Delta FM.
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2: Bonsoir à tous. Une baisse des prix à la pompe annoncée par Total Energy. Le groupe s'est engagé aujourd'hui à réduire ses tarifs de 8 à 12 centimes par litre dans ses stations. Le prix du gasoil va rester plafonné à 2,25€. Une réduction de 20 centimes est également promise sur le gasoil non routier, celui utilisé dans l'agriculture et le bâtiment. Une cyberattaque a touché les installations frigorifiques de plusieurs enseignes de supermarchés dans la nuit dernière. Des pirates ont modifié à distance des réglages de centaines de frigos chez Intermarché. Coopérative U ou Leclerc, des milliers de produits alimentaires ont dû être jetés. Une enquête a été ouverte par le parquet de Paris. Le pape Léon XIV doit être opéré du poumon demain à Rome. À 71 ans, le souverain pontife sera hospitalisé pour subir l'ablation d'un nodule. Pour l'heure, aucune précision n'a été donnée sur les éventuelles conséquences sur son agenda. Et puis fin de parcours pour Arthur Fils au Masters 1000 de Shanghai. Le numéro 1 français, 11e joueur mondial, a été battu aujourd'hui au 3e tour par le néerlandais Van de Zandschulp en deux manches, un revers qui lui fait manquer une occasion de prendre des points dans la course aux ATP finales. C'est la fin de ce flash, je vous souhaite une excellente soirée à tous.

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1: Et celui qui a mis les yeux dans le Projo cette semaine, eh bien c'est moi, Tom. J'ai pu aller voir le film « Si tu penses bien », un film de Géraldine Nakache, un drame de 1h34 avec Monia Chokri, Niels Schneider ou encore Clémentine Célarier. Le film nous parle de Gilles qui rencontre Jacques. Leur amour est évident, mais l'intensité des débuts laisse place à une relation où elle se sent de plus en plus enfermée jusqu'à en perdre ses repères. Jacques la rassure, si elle pense bien, il ne lui arrivera que du bien. Peu à peu, Gilles comprend le contrôle qu'il exerce sur sa vie. Le film « Si tu penses bien », c'est donc un film que vous pouvez retrouver d'ailleurs dans vos cinémas locaux. Et au niveau des notes, eh bien la presse le note 3,8 sur 5 et les spectateurs 3,8 également sur 5. C'est plutôt une note unanime. Et pour le coup, j'ai beaucoup aimé ce film. Alors on va regarder un petit peu les différentes critiques. 20 minutes dit « Géraldine Nakache montre un talent très vif pour le drame familial avec ce passionnant film sur la façon dont on peut se laisser enfermer puis se libérer. Il est à la fois glaçant et solaire et mérite de remporter un succès éclatant. » Télérama, pour le coup, a été un petit peu plus dur en mettant une note de 3 sur 5. Une variation réussie sur le thème des violences psychologiques. Et puis, Cahiers du cinéma a été très dur avec une note de 1 sur 5. Ce parallélisme initial entre intégrisme religieux et prison contamine toute la structure de Si tu penses bien, dont les sauts temporels ne dévient point une constante ligne d'holodriste. Géraldine Nakache se complaît dans cette dénonciation du traditionnalisme religieux et de l'emprise masculine, sans oublier la passivité des entourages à travers un effort démonstratif qui vire au ridicule. Bon, les cahiers du cinéma, je les trouve quand même assez durs. Moi, si je devais donner une note, je pense que je donnerais également un 3,8 sur 5 finalement, puisque le film est quand même assez poignant. Je pense qu'il peut parler à beaucoup de monde, aussi bien des hommes que des femmes, puisqu'il peut parler également de l'entourage. Par exemple, lorsqu'on est témoin d'une relation toxique, eh bien, voilà, ça nous ramène à certains événements, à certaines situations. Le film est assez poignant, je dirais qu'il est criant de vérité, et je pense que c'est un film nécessaire, en tout cas pour peut-être des fois ouvrir les yeux sur certaines situations, peut-être pouvoir aider des personnes en détresse, et c'est quand même voilà un film important. Je vous le conseille, n'hésitez pas à aller le voir dans vos cinémas de proximité ou pas, mais quand même, c'est quand même mieux dans les cinémas de proximité, ce film de Géraldine Nakache qui est donc, si tu penses bien, un très beau film. À très bientôt sur Delta FM.

aujourd'hui dans ma cuisine, j'ai envie de vous partager la recette de la marinade de thon de Christophe Rosso, issue du livre Des Grolinades, édition 2013. Sa passion pour la cuisine est connue de tous. Ce fin gourmet inconditionnel de la cuisine de la mer travaille le thon à sa manière pour nous faire une marinade dont il a le secret. Voici donc la recette de la marinade de thon de Christophe Rosso. Pour cette recette, vous aurez besoin de 10 convives, de tranches de thon, d'une tête d'ail, de 2 oignons, de sel, de poivre, de piment, d'huile d'olive, de vinaigre, de 5 citrons, d'une boîte de tomates pelées entières et de riz blanc. Allez, c'est parti mon kiki pour la préparation. Sur un lit d'ail en chemise et d'oignons émincés, disposez délicatement les tranches de thon. C'est pas parce qu'il est mort qu'on doit le maltraiter. Ajoutez sel, poivre et piment, de l'huile d'olive à convenance, puis laissez cuire 45 minutes à feu très doux et à couvert, surtout s'il pleut. En fin de cuisson, ajoutez les tranches de citron qui attendent depuis un brave moment qu'on les utilise et les tomates pelées entières au jus. Laissez mijoter un bon quart d'heure, mais pas plus. Le thon c'est bon, on le savait déjà. Mais préparé comme ça, c'est plus que bon. On n'a même pas encore inventé le mot pour dire combien c'est plus que bon. Pendant la cuisson du thon, pourquoi ne pas savourer quelques

que tartinade à base de brandade, de tapenade d'olive verte au parmesan ou d'olive noire. Ah, et un dernier conseil, servir cette marinade de thon accompagnée d'un bon riz blanc. Ça, c'est de la marinade, vous m'en direz des nouvelles. En attendant, je vous embrasse et d'ici là, portez-vous bien. À bientôt pour toujours plus de gourmandises sur Delta FM, bien sûr.

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0: 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Il est 19h.
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2: L'essentiel de l'actualité, plus de 400 médecins, dentistes et cabinets médicaux épinglés pour des irrégularités. D'après la répression des fraudes, 39% des 1100 professionnels et structures contrôlées entre 2025 et 2026 ne respectaient pas leurs obligations d'information des patients, en cause notamment des tarifs mal affichés, des devis non conformes ou encore des informations insuffisantes sur les remboursements. Un gendarme a été placé en garde à vue après avoir mortellement tiré sur un homme dimanche à Évron, en Mayenne. L'homme de 42 ans, retranché dans un appartement, aurait menacé les militaires avec un couteau. Touché à l'abdomen, il est décédé malgré les secours. Une enquête a été confiée à l'inspection générale de la gendarmerie. Le prix du gasoil recule pour la troisième semaine consécutive en France. D'après les chiffres officiels publiés ce lundi, le litre s'affiche désormais à 2,33€ en moyenne, près de 3 centimes de moins en une semaine. Une baisse encore limitée mais qui pourrait s'accélérer en novembre. Le gouvernement veut puiser dans les stocks stratégiques. Le patron de Total Energy s'est engagé par ailleurs à réduire le prix du gasoil de 8 à 12 centimes dans ses stations. Et puis le pape Léon XIV sera hospitalisé ce mardi à Rome pour subir une opération au poumon. Le souverain pontife de 71 ans doit se faire retirer un nodule. Fin de ce flash.

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1: Cinéma. Bonjour Camille.
2: Bonjour Tom.
1: Alors on se retrouve pour la programmation du cinéma Marcel Pagnol d'Aigues-Mortes pour ce lundi 5 et mardi 6 octobre. Et à l'affiche, nous retrouvons Earth of the Beast.
2: Après un terrible crash d'avion, James, ancien des forces spéciales, se retrouve perdu au cœur de l'Alaska avec son chien Odin.
1: Heart of the Beast, c'est donc à retrouver mardi à 16h30 et 20h30. On a également Si tu penses bien.
2: Lorsque Gilles rencontre Jacques, leur amour est évident. Mais l'intensité des débuts laisse place à une relation où elle ne se sent plus de plus en plus enfermée jusqu'à en perdre ses repères.
1: Si tu penses bien, c'est donc lundi à 16h30 et mardi à 18h30. N'oubliez pas que vous pouvez obtenir le parking gratuit grâce au cinéma. Pour cela, garez-vous sur les parkings P3, P4 et P5. Et pour cela, vous donnez votre ticket de parking directement au cinéma et vous repartirez avec la gratuité. Merci beaucoup Camille.
2: Merci, Thomas, à bientôt.
1: À bientôt.
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2: Dans votre agenda de ce mardi 13 octobre sur Delta FM, le théâtre Jacques Coeur à Lattes vous convie à une plongée fascinante dans l'intimité d'un duo mythique qui a marqué tout un pan du XXe siècle. Avec la pièce Jules et Marcel, venez revivre l'éternelle amitié entre l'académicien Aubagné Marcel Pagnol et l'immense comédien Jules Rému. C'est grâce à une correspondance précieuse et authentique confiée par Nicolas Rému à la compagnie Biani que le public peut découvrir les coulisses de cette relation exceptionnelle en pleine ascension. Sur scène, le personnage de Jean Destin se fait le narrateur de ses vies partagées, prolongeant ainsi l'écho de la pièce Marius, déjà accueillie sur cette même scène. Une œuvre touchante de 1h30 qui retrace les plus belles pages du théâtre et du cinéma français. La pièce de théâtre Jules et Marcel, c'est donc au théâtre Jacques Coeur à Lattes, ce mardi 13 octobre à partir de 20h30. Également, le théâtre d'Arles accueille ce mardi une exploration théâtrale à la fois ludique, sensible et profondément originale autour du travail d'acteur. Sous la direction du metteur en scène Nicolas Heredia, reconnu pour son approche inventive, décalée et pleine d'humour, retrouvez sur les planches la formidable compagnie La Bulle Bleue. Les acteurs et actrices en situation de handicap qui exercent ce métier avec passion depuis plus de 10 ans se prêtent ici à un exercice singulier, interpréter des interviews d'acteurs et d'actrices mythiques du cinéma, se confiant en toute liberté sur leurs doutes, leurs limites et leurs empêchements. Pour enrichir cette démarche, les répétitions ont été filmées dès les premiers balbutiements. Le résultat est un objet hybride et captivant, à la fois un spectacle abouti et un regard fascinant sur la création en train de se faire. La pièce de théâtre « On fera mieux la prochaine fois », c'est donc au Théâtre d'Arles, ce mardi 13 octobre à partir de 20h. Et pour finir, la salle Paloma de Nîmes s'empare d'un sujet incontournable et très actuel, la place de l'intelligence artificielle dans le processus de création musicale. Animé par Eric Guerito du studio Le Belvédère, cet atelier propose de s'éloigner des fantasmes pour regarder ces nouveaux outils de près. À travers des retours d'expérience et des démonstrations très concrètes, vous découvrirez les véritables usages de l'IA aujourd'hui. Recherche d'idées, aide à l'écriture, conception sonore et production. L'objectif de cette rencontre n'est pas de remplacer l'intention artistique, mais de comprendre ce qu'est ces technologies ouvrent comme possibilité tout en questionnant lucidement leurs limites. L'atelier Musique et IA séquence 1, c'est donc à retrouver à la salle Paloma de Nîmes ce mardi 13 octobre à partir de 18h. C'est gratuit et sur inscription. Très bonne sortie avec Delta FM.
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